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Bonjour et bienvenue au magazine littéraire Épilogue. Aujourd'hui à l'émission, on va discuter avec Tristan Demers de son livre sur les pierres à feu. Pierre-Luc est en chronique avec nous pour nous parler des livres de Victor Bégin et de Chantal Nadeau. Et c'est bien sûr la rentrée littéraire, donc on vous parle du dernier Amélie Nothomb.

0: Bonjour tout le monde, bienvenue sur les ondes de CKIA FM, c'est le magazine littéraire Épilogue qui commence à l'instant. Brian Saint-Louis au micro pour cette deuxième émission de la saison, ce qui veut dire que Valérie est en congé aujourd'hui, que si je prends les ondes, c'est que Valérie n'est pas avec nous. Elle nous reviendra bien sûr la semaine prochaine, mais je ne suis pas seul pour cette émission bien sûr. Simon Poulin est avec moi, bonjour, et aussi Pierre-Luc Gagné qui est avec nous pour...
1: Bonjour.
0: Après avoir été invité deux fois l'année passée pour tes propres publications, ça y est, tu passes du côté obscur de la force et tu viens nous parler de lectures que tu as faites.
1: Exactement, ma première chronique. Puis je voulais justement ajouter à l'émission un côté plus poétique que vous avez peut-être un peu moins.
0: Oui.
1: La poésie, c'est rue parallèle, parce que la poésie est un peu partout. Puis des fois, on ne sait pas trop la tenir, mais
0: ben,
1: là, je vous en parle.
0: Des fois, la critique de la poésie, c'est dur, parce que c'est tellement personnel comme lecture. De la poésie. Moi, je trouve ça dur, critiquer de la poésie.
1: Et pour très
0: de
1: vrai, multiple.
0: Oui. C'est ça. C'est une expérience. Puis des fois, il faut avoir les bons mots pour en parler. Pourtant, j'en lis à l'occasion. Mais voilà, c'est plus compliqué. Tu vas nous parler de Chantal Nadeau et Nos noces seront queer chez
1: Amac.
0: Amac, et aussi Victor Bégin, qu'on aime bien,
1: oui.
0: Avec son dernier recueil chez Triptyque. Voilà,
1: nous ne venons d'aucun lac. Oui, ça va être tantôt.
0: Ça sera tantôt, nous en parlerons. Simon, tu es avec nous parce que nous avons lu tous les deux Un dîner avec les pierres à feu. C'est c'est même pas le dernier livre de Tristan
2: c'est
0: Demers.
2: Même pas le dernier livre.
0: On va en reparler tout à l'heure. Mais ça a paru cet été, l'histoire québécoise des pierres à feu.
2: Oui, un ouvrage pour lequel on s'est vraiment amusé, je pense. Oui. On est retombé en enfance, notre mémoire a été vraiment sollicitée. Ça a été un bonheur de lire cet ouvrage-là. Fait que j'ai bien hâte de rencontrer Tristan avec toi tout à l'heure.
0: Ben c'est ça. Puis nous, on a un certain âge, bien sûr.
2: Ben,
0: fait que
2: oui,
0: on a écouté les pierres à feu à tous les midis. Puis là, j'étais curieux, Pierre-Luc, toi qui es plus jeune... T'as quand même écouté les pierres à feu.
1: Oui, parce que c'est les reprises, ça finit
0: c'est
1: plus
0: ça,
1: de finir.
0: C'est ça, tous les midis, oui. On a tous réécouté ça. Donc, c'est drôle de voir à quel point cette émission-là, de 60 à 90, ça l'a marqué plusieurs générations.
1: On se souvient tous du Wabadabadou.
0: Oui.
1: Yabadabadou.
0: Yabadabadou.
1: J'ai changé une lettre, c'est pas grave. Aujourd'hui.
0: C'était presque ça.
2: Ça, c'était Watatatar. Oui. Je pense qu'il y a des petits retours de Watatatar.
1: Oui, mais j'adore Watatatar. Mon cerveau, des fois, hein, il marie les deux.
0: Et c'est la rentrée littéraire, donc je vais faire la chronique que je fais à chaque année, bien sûr, parler du nouveau Amélie Nothomb.
2: Mais non, c'est ça, tu l'avais pas fait la semaine passée.
0: Non. La semaine passée, j'ai fait ma chronique sur mes lectures d'été, ouais. Mais chaque année, je lis bien sûr le nouveau livre d'Amélie Nothomb.
1: Donc c'est un chaque automne.
0: Un à chaque automne. Okay. Quel est ton rapport avec Amélie Nothomb, Pierre-Luc? La connais-tu, la lis-tu?
1: Je la connais de nom et de visage parce qu'elle se met sur tous ses livres.
0: Oui.
1: Mais en secondaire 5, une de mes enseignantes m'a fait lire un extrait, puis mon analyse n'a pas bien été, fait que je suis resté traumatisé, j'ai arrêté ça. Là.
0: Bon, fait que c'est le fun.
2: J'ai
0: souvent l'impression de refaire un peu la même critique du livre d'Amélie. Ça m'aide à me retomber dans mes pantoufles à chaque début de
2: saison. Aussi aime
0: ça. Elle aime bien quand même.
2: Oui.
0: C'est ça. C'est une amie qu'on rencontre une fois par année avec qui on a un petit souper avec elle. Ça passe très vite. Puis on se dit toujours, mon Dieu, pourquoi c'est mon ami au juste, mais je vais le croire l'année prochaine. C'est ça le pire. C'est, on a tous un drôle de rapport avec Amélie Nothomb. Mais on va parler donc de L'adolescence du perroquet. C'est son 35e déjà paru. Toujours, encore une fois, bien sûr, chez Albin Michel. Et comme tu le dis, Pierre-Luc, oui, elle est encore sur la couverture.
1: Puis si c'est la même critique, c'est parce que c'est toujours la même histoire?
0: Mais non, c'est jamais la même histoire, mais c'est toujours c'est toujours un peu le même constat. Voilà,
1: okay,
0: tu verras ma chronique tout à l'heure. On en parlera en fin d'émission.
1: Ça.
0: Non, nous ne vous parlerons pas de Télisson Aurélien. Ça a été une grosse semaine de littérature quand même. Mm-hmm. Je n'avais pas lu le livre de Télisson Aurélien. Voyons.
1: C'était ça
0: ou mourir, voilà, qui est paru chez Boréal. Mais vous en avez entendu parler toute la semaine. Parce
1: oui.
0: qu'a-t-il utilisé l'intelligence artificielle pour écrire ce livre-là? À quel point, nanana? Moi, ça m'a fait... J'ai quand même eu un sourire parce que c'est Geneviève qui nous en avait parlé l'année passée à l'émission de ce livre-là. Elle avait beaucoup aimé, mais oui, elle avait dit, un peu comme tout le monde, les figures de style, puis les comparaisons, puis les métaphores, c'était un petit peu particulier. Mais elle était quand même vraiment enthousiaste par rapport à l'histoire. L'occasion donc de vous inviter à retourner sur notre chaîne YouTube parce qu'on a ces épilogues. Mm-hmm. Si vous avez manqué une chronique, on découpe nos émissions en incluant que la personne qui parle. Bien sûr, c'est moi qui fais ça, découper l'émission puis faire les petits blocs que l'on republie après sur YouTube, notre chaîne. Donc, si vous voulez écouter seulement un petit segment de l'émission, c'est possible. Donc, vous pouvez aller réécouter la chronique de Geneviève. Lirez-vous le livre ou ne le lirez-vous pas? Avec tout ce qu'on a entendu cette semaine, mon Dieu, on vient qu'on ne sait plus. Et sinon, ben, bien sûr aussi, Épilogue, nous sommes sur les médias sociaux, j'en profite pour vous en rappeler, le Facebook et Instagram, on cherche Épilogue Magazine littéraire de CKIA. Faites ça pendant que nous allons écouter la première pièce de l'émission. Je vous disais qu'on allait parler des pierres à feu. Vous souvenez-vous du film des pierres à feu?
2: Oui.
1: Il y en a deux.
0: Oui, il y en a deux.
1: Un classique, puis un John Goodman.
0: Ouais, c'est
1: un
0: ça.
1: Oublié, peut-être.
0: C'est ça. Le deuxième, on était un petit peu moins sûr. Mais le premier, oui, quand même, ça avait été...
2: C'était surprenant. C'était bien. Avec des vraies personnes, c'était très intéressant.
0: Des vraies personnes et aussi des vrais chanteurs. Il y avait les P-52s qui avaient réenregistré le thème de...
2: On écoute ça?
0: Oui, donc on va se rappeler le thème. Mais là, c'est en anglais, bien sûr. Mm-hmm. Vous chantonnerez par-dessus celui de l'adaptation.
3: À l'aventure, il faut rattraper les pierres à feu.
0: Et on va rejoindre au téléphone après Tristan Demers. Donc, pour parler de son livre Un dîner avec les pierres à feu chez Urtubis dans quelques instants. D'ici là, oui, les B-52s qui s'étaient rappelés pour l'occasion, les BC-52s. Before Christmas. Voilà, les pierres à feu en musique.

0: Les B-52s en musique, donc, avec ce thème des pierres à feu qui avait été utilisé pour ce premier film. On va oublier un peu le deuxième. Oui, on va parler des pierres à feu à l'émission. On va aller rejoindre Tristan Demers qui est avec nous au téléphone. Bonjour, M. Demers.
1: Bonjour, Yabadabadou.
0: Oui, Yabadabadou. On s'est rappelé de plein de choses. Vous dites encore à la maison parfois, « Eh, mes vieux, si vous appelez votre boss le grand boubou, si vous vous souvenez de c'est qui, Madame Oui, écoutez attentivement cette entrevue-là, ce sera pour vous. » Tristan Demers, donc, qui a fait paraître, il y a quelques semaines, un dîner avec les pierres à feu, la petite histoire d'une adaptation québécoise chez Voilà.
1: C'est la maison d'édition.
0: Il y a beaucoup de chats là-dedans.
1: Mais en version papier et non pas en version granit.
0: Oui. Ça se lisait un peu mieux que sur des plaques de marbre. C'est un peu trop lourd pour le lit. Tristan Demers, il y a quelques mois, quelques années, vous aviez fait paraître Québec 80 avec Jean-Sébastien Girard. On était dans la nostalgie à ce moment-là. Est-ce que c'est là un peu que vous avez replongé dans la nostalgie et que ça vous a ramené les pierres à feu ou...
1: Ben c'est vrai que ça s'inscrit dans une suite logique d'une série de livres nostalgiques. Après ça, il y avait eu Québec 70, Québec 90, le Québec merveilleux de Walt Disney. Et là, je me suis dit avec mon éditeur, écoute, les pierres à feu, c'est particulier. Parce qu'on avait vraiment, dans les années 70, brisé le plafond de verre en décidant que sur une émission américaine en dessin animé, on pouvait parler joual. Ouais, on pouvait parler comme on parle dans la rue. Alors, je me suis dit, puisqu'on est... D'ailleurs, la couverture de mon livre reprend l'image du grilled cheese avec le verre de lait. Certains diront même la soupe aux tomates, là, la soupe en canne la pizza pochette qu'on mangeait en regardant les pierres à feu. Je me suis dit, on va aller chercher, on va toucher au cœur des gens en lien direct avec le souvenir de l'enfance, espèce de moment où le midi, tout s'arrêtait. Et puis, Fred Caillou a fait partie des... Il fait partie de l'imaginaire collectif parce que c'est une époque où, avant les réseaux sociaux, avant la fragmentation des plateformes, on était tous, on n'avait pas le choix. Tu regardais ça, les nouvelles ou les démons du midi de l'autre part avec Gilles Latulippe et le même genre de joke de belle-mère, soit sans parler. Donc, c'est pour ça qu'on a tous un référent, qu'on avait... C'est un peu notre gardienne du midi, finalement, parce qu'on était les premiers enfants dans les années 80 de parents du divorce. Mm-hmm. Alors là, maman travaillait maintenant, c'est un peu ça, dans le fond. Puis je peux même remonter aux années 70, parce que ça a démarré en 71. Alors je me suis dit, OK, on va voir s'il y a matière. Et là, je me suis tapé les 166 épisodes. Oui, j'en regardais deux le matin. Ouais. J'en regardais deux le matin en me levant, puis j'avais un fichier Excel dans lequel je notais les références québécoises. Le rapport homme-femme, le rapport ouvrier versus patronat. Je veux dire, et là, je me suis rendu compte, j'attends un peu, là. Ce n'est pas qu'une simple traduction, c'est une réelle adaptation qu'avait fait à l'époque Clément Fluet, qui travaillait à adapter vraiment les textes en collégialité avec les quatre comédiens principaux. Il y en avait d'autres aussi sur le plateau, mais je veux dire, on avait... Paul Derval qui faisait Fred Caillou, Denise Prou pour Délima, on avait Monique Miller qui nous offre une entrevue dans mon livre. Oui. Écoute, elle a 92 ans, elle parle jamais des pierres à feu. Alors j'ai tenté de la séduire pour qu'elle puisse s'ouvrir un peu et m'en parler, donner quelques potins,
0: quelques détails un peu de par en arrière. Et voilà. Bien, c'est ça. Dans ce court résumé que vous venez de faire, quand même, il y a déjà énormément de choses qui fait qu'on parle encore des pierres à feu aujourd'hui. On reprend un peu là, ce côté générationnel qu'on a tous dîné devant les pierres à feu. On a Pierre-Luc ici qui est avec nous, qui est un peu plus jeune, qui dînait aussi avec les pierres à feu. Nous, on est dans la quarantaine, on a dîné. Mais ça a commencé dans les années 60-70. Les pierres à feu, ça a traversé plusieurs générations.
1: Ben
0: avec
1: oui.
0: Toujours les mêmes émissions en boucle. Donc, on a tous ce même bagage, peu importe l'âge qu'on a.
1: Ben ça, oui, c'est un peu six saisons, c'est tout.
0: C'est ça,
1: il n'y en a pas tant que ça.
0: Mais c'est assez unique qu'une émission comme ça ait rejoué et soit connue par autant de générations parce qu'on les, on les a repassées. Et là, on parle de l'entrevue avec Monique Miller, qui est là, bien sûr, qui jouait le rôle de Bertha. Elle explique un peu pourquoi on a eu la chance de pouvoir écouter ces épisodes-là, ad vitam aeternam, tout le monde, parce que c'était pas très cher rediffuser les émissions des Pierres à feu. C'est un peu une raison qui fait qu'on a eu, on a pu réécouter ça, parce qu'ils n'ont été payés qu'une seule fois.
1: Ben, c'est-à-dire qu'exactement, quand vous voyez quelque chose qui passe et repasse sans arrêt pendant des décennies, dites-vous que c'est parce que ça doit pas... Il y a quelqu'un à quelque part, là, que ça doit pas coûter cher de le passer. Puis effectivement, le principe des droits de suite n'existait pas dans la Convention de l'Union des artistes à l'époque. Puis là, les gens disent, ben, c'est aberrant. Oui et non, parce qu'à l'époque, il n'y a pas de magnétoscope. Le principe du VHF, en fait, le principe de regarder soi-même une émission au moment où on le veut, n'existait pas. Mm-hmm. Fait qu'ils se sont dit, ben, rendu là, ils nous font un bon deal, OP, ils vont la repasser deux fois. Mais là, après, il y a eu les cassettes vidéo, il y a eu tout ça pour lesquelles les comédiens ne recevaient rien.
0: C'était
1: alors, c'est pour ça que ça passe tout le temps. C'est qu'ils n'ont jamais personne. Quand vous retombez sur RTV, sur des filles de Caleb, Roy Dupuis, il reçoit un chèque, là. Mm-hmm. Mais pas Monique Miller.
0: Voilà.
1: Il reçoit rien pour Bertha, Laroche. Bon, donc, c'est toutes des raisons. Puis il y a quelqu'un qui me disait, parce que je faisais mes recherches partout, que les Pierres à feu, dans les années 80, à TQS à l'époque, c'était l'émission la plus rentable avec Bleu Nuit, les films de fesses du samedi soir. C'est les deux shows qui rapportaient le plus en cote d'écoute.
2: Deux plaisirs
1: semblables. C'est quand même drôle à quelque part. Là. Deux ça envoyait à peu près le même monde. Là, mais bon.
0: Ah, et là, hey, ben,
1: d'ailleurs, là, en parlant de coquinerie, là, je peux vous dire que, ou de rapport homme-femme, de, hey, c'est pas tout n'a pas bien vieilli dans les Pierres à feu. Parce que là, on est vraiment ailleurs. Fait que la joke de femme au volant, il y en a. Il y a beaucoup de « Ah, les femmes ». Puis des phrases comme « T'es bien chanceuse que je te donne la permission d'aller magasiner. » Pas sûr que ça passe encore.
0: Mais c'est ça,
1: oui, mais on s'en rendait pas compte. C'est sûr, on regardait ça de musique, notre pizza pochette, mais tu sais, saison 2, là, je pense que c'est Fred qui dit à Arthur, ta femme, elle t'énerve, elle s'est dit une bague, ça va calmer. Hey, boy!
0: Est-ce que ça pognait?
1: Bon, on est dans les jokes de cabaret. Il ne faut pas oublier qu'à l'époque, ça a déplu ça à Radio-Canada. Ça a démarré le soir, ça. Mm-hmm. C'était diffusé le vendredi soir à 19h30, je crois, à Radio-Canada. Mais dans le temps, on est 3 ans après l'arrivée des Belles-Sœurs de Michel Tremblay. Fait que de parler joual, de parler comme dans la rue, comme dans la vraie vie, mais à la télévision nationale,
0: il y a bien pas très châtis,
1: qui ont été fâchés. Non, mais il y a du « Hey, le cave, ta gueule! » Il y a quand même ça, là. Fait que moi, ça m'a surpris. Il est rough, Fred Caillot, son ami. D'ailleurs, je trouve que... Arthur est un peu bonne part. Là. C'est un bon gars qui aurait pu des fois le remettre à sa place.
2: Une amitié de roche.
1: Voyons, on répond.
2: Une amitié de... Oui, c'est vrai.
1: Mais bon, bref, ça demeurait vulgaire pour certains, ou en tout cas, il y avait un clash parce que... Puis en plus, l'audace était d'aller chercher des comédiens qu'on associait au Canal 10, donc aux compétiteurs de Radio-Canada dans le temps. Mm-hmm. Fait que là, on allait chercher des gens issus de la culture du cabaret, puis de l'époque de Dodo et Denise, puis de Paul Berval et compagnie, c'est toute la gang avec Claude Michaud du théâtre des variétés, de quasiment de la Poune, puis de Gilles Latulippe. Donc, de rentrer ces gens-là à heure de grande écoute le soir à Radio-Canada, il y en a qui n'ont pas apprécié, mais pas du tout, et j'ai tout un chapitre là-dessus, parce que j'ai retrouvé des lettres, des espèces de lettres ouvertes de gens fâchés, d'intellectuels qui disent, mais mes enfants regarderont pas ça, je boycotte la chaîne nationale.
2: Mais là, en même temps, si vous voulu que ce soit en français international ultra soigné, là, est-ce que ça aurait eu le même succès? En même temps qu'on peut se poser comme question, c'est
1: ben pas... Oui, parce qu'on on avait reçu 13 épisodes de la France, traduite, adaptée à Paris.
2: Ça ne devait pas fonctionner si
1: bien. Ça fonctionnait pas, mais c'est ça. Puis, les Français, ce qu'ils ont fait, c'est qu'ils changeaient des mots quand on comprenait pas, quand ça nuisait à la compréhension du gag. Alors que nous, on est allé beaucoup plus loin. Parce que même je regardais un épisode récemment où il parlait du Mont Tremblant. Dans le fond, c'est le Mont Roc Blanc ou Grand Roc, je sais plus, mais disons, on parlait d'Aurore l'Enfant Martyr, Alain Sanquet, Jacques Boulanger, Michel Richard, Donald Lautrette, les Expos de Montréal, Guy Lafleur. Donc, c'était d'aller plus loin. On aurait compris quand même, même si on n'avait pas adapté, mais c'était une façon de créer un sentiment d'appartenance. Et c'est là le succès. Le succès, on le doit à ça, au travail d'adaptation. Fait que ça, c'est un... Moi, je dis chapeau au directeur des programmes. Il faut se reporter à la fin des années 60. Le directeur des programmes dit, attends un peu là, on va se la jouer très québécoise.
2: Ouais.
1: Là, on est avant l'arrivée, tu sais, c'est le début du nationalisme. Le PQ vient tout juste d'être créé, mais n'est pas encore au pouvoir. On n'a pas encore les pieds dans le Québec, aux Québécois. Là.
2: Qu'est-ce qui a fait que
1: c'est quand
2: nous...
1: même audacieux. Là,
2: ouais. Puis qu'est-ce qui a fait que nous, on a eu une version avec les photos des gens qui faisaient le doublage? Semble-t-il que c'était nulle part ailleurs dans le monde, alors qu'il y a 70 traductions dans d'autres langues. Puis nous, on a eu ça.
1: Oui.
2: C'est quoi le qu'est-ce qui s'est passé?
1: Ben ça, c'était une idée de CineSync, qui était le studio de doublage. Et puis, le directeur des programmes à Radio-Canada appréciait le travail qui était fait. Mm-hmm. Et puis, il a dit, ben pourquoi pas? C'est rendu là, ce sont nos guest stars à nous. Alors, on va la jouer au générique. Générique qui a été amputé d'ailleurs, hein. Je suis retombé dessus récemment sur Prise 2, je crois, puis ils ont flushé des photos. Bon, bref. Fait qu'il y a une époque où, ouais, c'est ça s'arrête juste avant. Et d'ailleurs, chez nous, ça se passe à Saint-Granit, alors qu'en France, ça se passe à Caillouville.
2: Oh, c'est
1: on est complètement ailleurs, ben, oui. Là. Puis le principe
0: c'est beaucoup
1: de
0: plus
1: Tikima,
0: québécois Saint-Granit, c'est ça, là.
1: Ben oui. C'est ça qui est le fun. Mais quand je vous dis que ça a brassé, là, ça s'est retrouvé même en commission parlementaire, au Salon Rouge à l'époque, en tout cas, je ne crois pas que c'était au Salon Bleu, là, parce qu'on faisait, on n'était pas en chambre en soi là, pour les débats, mais il y avait un projet de loi en lien avec le doublage, puis l'opposition disait, je ne peux pas croire qu'on parle comme des charrues avec l'argent des contribuables à la télévision publique. Alors, ça jasait, puis ça chicanait ces pierres à feu jusqu'au gouvernement.
0: Wow. C'est fou, hein? C'est ça, ça a chialé énormément, mais les pierres à feu vont servir de modèle. Et puis c'est ça qu'on se rend compte dans le livre aussi. Ils ont vraiment jeté les jalons de ce qui va être utilisé, par exemple, pour les Simpsons. Je veux dire, l'adaptation, la version québécoise, les référents québécois. Les pierres à feu vont servir de modèle pour l'adaptation québécoise, mais aussi, je m'en rends compte, dans l'histoire du grand dessin animé mondial, un peu... On dirait que cette série-là, des pierres à feu, on s'en rend compte, est un peu le modèle de ce qu'il faut faire et de ce qu'il faut pas faire, un peu comme s'il était vraiment le début de tout. Ce qui a vraiment fonctionné va être réutilisé dans d'autres séries, la famille nucléaire, les amis, les petits thèmes, les
1: exactement.
0: Mais on va voir aussi avec eux les erreurs, changer le dessin, faire arriver des personnages trop bizarres, des choses comme ça. Mmh. Dans les choses à faire aussi, inviter des invités, de voir des grandes vedettes de la culture populaire.
1: Américaine, Rock Hudson, ou je ne sais trop, ou Elizabeth Montgomery, qui à l'époque faisait La sorcière bien-aimée. Mais d'ailleurs, c'est un sitcom en trois actes. Ça veut dire que si vous prenez des vieilles séries comme, justement, Genie, Ma sorcière bien-aimée, et ainsi de suite. Gilligan, là, les joyeux naufragés, là, pour les plus vieux qui s'en souviennent. C'était une demi-heure, trois actes, deux pauses publicitaires, des rires en canne.
2: C'est
1: nous, on avait moi et l'autre, mais c'est un peu ça. Le premier tiers, c'est une mise en situation et un quiproquo qui amène au retour de la pause à un dépatouillement dans une histoire qui dérive et qui, à la troisième, se boucle avec une finale... et une rigolade.
0: Et on recommence l'épisode suivant, rien n'aura changé. On va être résumé la situation.
1: Voilà, donc c'est toujours un peu la même recette, mais il fallait qu'à quelque part on le fasse. Parce que oui, Anna Barbera, là, d'ailleurs, c'était pas une madame, c'est Anna Barbera. Là, parce que moi, quand j'étais petit, je voyais une production d'Anna Barbera.
3: Tellement, moi aussi, j'ai passé ça des années.
1: À Roule, c'était Madame Riff-là. Non, c'était William Anna et Joseph Barbera, c'est deux anciens de la MGM qui avaient travailler sur Tom et Jerry, tout ça. Parce que là, ils se sont dit, nous autres, on va faire ça, on va en faire en saucisse. Là. Ça veut dire qu'on remarque que tous les dessins animés d'Anna Barbera, les personnages ont toujours un col. ou une cravate ou quelque chose qui vient diviser le corps du visage. Pourquoi? Parce qu'on n'animait que le visage quand le corps n'avait pas besoin de bouger. Mm-hmm. Donc, on démembrait le personnage en plusieurs parties, ce que Disney ne faisait pas, pour aller plus vite et pour être capable de concevoir une série là d'épisodes hebdomadaires, que ça soit Yogi l'ours ou quoi que ce soit. Fait quand la, puis même la bouche, elle est souvent détachée du reste de la face sur des layers différents. Là, je tombe dans la technique là du BDiste, là, mais alors, puis même chose pour le frigo qui repasse 8 fois en arrière quand il court dans la cuisine.
3: Ouais,
1: mais jamais Disney aurait fait ça. Mais voilà, le décor, jamais Disney aurait fait une chose pareille parce que leur créneau, c'était du cinéma, c'était tout ça. Bon.
0: C'est ça,
1: alors
0: c'est
1: que là, ils se sont dit, la télé, on est dans les années 60-70, on va te plancher ça, là. Puis effectivement, ils ont fait plus de 4000 épisodes de l'ensemble de leur série. Je pense à Scooby-Doo, je pense à d'autres aussi, il y en avait une tonne, là, mais bon. Alors, c'était fait rapidement, vite fait, mais efficace. C'était ça, là. Et c'est pour ça qu'ils ont installé les jalons de la production en série de dessins animés, mais destinés au petit écran. Voilà. Ah non, c'est vraiment fascinant là-dessus.
0: C'est fascinant. Il y a énormément de détails. Et dans ce court livre-là, justement, on voit un peu tout ça. Donc, vous dire à quel point on réfléchit et on pense beaucoup. Vous avez dit que vous avez réécouté tous les épisodes, mais comment vous avez fait? Parce que malgré le fait qu'on connaisse tous les épisodes des Pierres à feu, les éditions avec la traduction québécoise sont assez difficiles à trouver aujourd'hui. Elles ne sont pas disponibles en DVD. En tout cas, je ne pense pas, je ne les ai pas vues. Pourquoi
1: je les ai loués, empruntés à la grande bibliothèque, à la BASQ.

0: fast-forward en bon français.
1: Puis là, le grand gazou, c'est peut-être votre mal-aimé, mais c'était quel votre personnage préféré avec autant d'épisodes? Qui reste votre préféré?
0: Ben moi, ça demeure Arthur, là, parce que moi, je trouve que je trouve que Fred est un impulsif qui a besoin d'accompagnement. Là. Des fois, je le trouve un peu gouru, puis non, mais je veux dire, ça n'a pas de sens. Là. Donc, je préfère l'empathie d'Arthur. Et puis, moi, à partir du moment où les enfants sont arrivés, tout ça, je trouve qu'à un moment donné, ils ont même fait des reboots où les enfants... Agathe et Boum Boum, là, c'est un grand débat, là. Mm-hmm. Mais moi, que Agathe et Boum Boum, dans un reboot fait plus tard, se soient mariés, je trouve ça borderline malsain. Oh. Je comprends qu'ils ne sont pas liés par le sang, mais c'est toujours bien son ami d'enfance.
2: C'est ça.
3: Ah, mais c'est une histoire d'amour.
0: Le débat est ouvert. Non, mais ils ont grandi ensemble.
3: Ouais, ouais, ouais.
0: Ils se marient. J'ai des images dans ma tête que je veux pas.
2: Voilà.
4: Ça fait boum boum, en effet.
2: Ouais. Donc, plein de choses dans ce livre-là. On voit tout l'impact que les pierres à feu ont eu. Ça reste fascinant. Et comme on les a tous connus, bien sûr, on est tous attachés un peu à ces personnages-là. On découvre ça, ce livre-là, qui est paru il y a quelques semaines, Tristan Demers, chez Urtubis. Et il faut le mentionner, c'est même pas votre dernière parution. Parce qu'il y en a une nouvelle qui vient d'arriver, une bande dessinée.
0: On vient de réimprimer parce que, en fait, ça nous a surpris. On a été dans les livres les plus vendus de l'été, l'essai pratiquement le plus vendu, je crois, au Québec. Donc, les gens ont bien... je pense que ça allait chercher plein de monde. Il y a le volet social pour ceux qui veulent réfléchir un peu à l'époque, porter un regard sur le chemin parcouru. Puis il y a ceux qui avaient juste envie de le lire avec une bière dans un VR.
2: Voilà.
0: On est allé chercher plein de monde, puis il y a de belles nouveautés qui s'en viennent. J'ai encore deux livres en octobre. Un que j'ai supervisé avec Yvon Deschamps, qui s'appelle Yvon avant Deschamps, qui sort dans le 7 octobre. On le fait donc avec, bien sûr, Yvon, Annie, sa fille Annie et Sam Parr, qui est illustrateur. Moi, j'ai orchestré le projet, mais c'est un travail à plusieurs mains. On remonte dans les années 30-40 à la petite enfance d'Yvon dans le quartier Saint-Henri à Montréal. On est vraiment pendant la guerre. Il y a des photos d'archives. Il y a de la BD là-dedans. C'est un livre hybride un peu. Je pense que vous allez aimer ça. Puis j'ai un autre livre qui sort que j'ai co-conçu, co-écrit avec Anne Deléant. Ça sort 27 octobre. Regard insolent, le Québec vu par la caricature d'hier à aujourd'hui. Et là, on a 200 pages de caricatures en lien avec les événements qui ont structuré le Québec moderne.
2: Ça
0: là, on se reparlera pour
2: ça,
0: vous voyez bien que j'ai trop d'idées.
2: L'hyperactivité, ça se porte bien, oui!
0: Oui, moi, je m'amuse. C'est une machine à idées. Fait qu'à un moment donné, il faut que ça sorte.
2: Ça
0: vient avec l'effort, puis mais bien sûr, toujours dans le plaisir.
2: Merci beaucoup, Tristan Demers, pour cette conversation autour des pierres à feu. Vous souvenez-vous d'Anne-Marc Grock?
0: Qui ça?
2: Anne-Marc Grock, dans une émission.
0: Ah oui, ben oui. Oh mon Dieu. Mais là, je ne pourrais pas dire à quel endroit, quel épisode, quelle saison.
2: Elle chantait à un moment donné, fait que j'ai retrouvé la chanson qu'elle chantait après avoir gardé Agathe pendant une semaine. Et c'est là-dessus qu'on va se quitter. C'était la chanteuse Anne-Margaret, bien sûr, quand on disait qu'eux aussi invitaient des grandes vedettes. Donc, on va aller écouter ça pour terminer.
0: Oui, avec les cheveux, je me souviens, très sexy. Là. D'ailleurs, Bellima était toujours bien jalouse. Et puis moi, savez-vous, mon épisode préféré, un de mes épisodes préférés, c'est quand Fred organise l'anniversaire d'Agathe. Avec un clown, mais en même temps, le party de la gang des bisons des prairies avec des danseuses, puis ils se trompent. Les danseuses arrivent au party de la petite.
2: Je m'en rappelle.
0: T'as des danseuses sexy qui sortent d'un gâteau. Là, évidemment, Delima et Bertha veulent s'évanouir. Puis la gang avec la bière qui sont pognés avec un clown qui fait des... Les animaux en ballon, tu sais, c'est très drôle.
2: Ah, on a le goût des réécouter ces épisodes-là. Oui, voilà. Merci beaucoup, Tristan Demers.
0: Merci à vous autres, c'est gentil.

0: Anne-Margaret en musique pour se rappeler son passage dans la série des pierres à feu. Merci à Tristan Demers donc pour l'entrevue qu'il nous a accordée pour parler de son livre. On va maintenant rejoindre Pierre-Luc Gagné. Bonjour Pierre-Luc.
1: Bonjour Brian, bonjour
0: pour
1: Simon.
0: Cette première chronique, tu vas nous parler de deux livres. On est dans la poésie aujourd'hui.
1: Oui, entre autres. Je parle de deux livres. D'emblée, je dois dire que c'est deux...
0: Deux personnes que tu connais.
1: Ben oui, en étant dans le milieu, c'est deux amis même que j'aime particulièrement. Mais si je n'aimais pas leur texte, je ne vous en parlerai pas. Je ne suis pas là pour vendre mes amitiés, mais plutôt pour vendre mes livres. Donc, on va commencer avec « Enona seront queer » de Chantal Nadeau, qui est sa plus récente publication. Il est paru au mois d'août chez AMAC. Chantal Nadeau, à l'image de ses autres livres, dont elle a entre autres écrit « Les Troués sur la Polytechnique », qui est assez fracassant, et à l'image de ses autres livres, il n'y a pas vraiment de... c'est des livres inclassables, à son image, très fracassant, très ouvert, qui questionne beaucoup les réalités sociales là, qui sont, ma foi, assez difficiles. Dans ce texte-là, on reconnaît beaucoup la crise aux États-Unis. C'est un univers très unique et fascinant. Évidemment, c'est un livre sur la violence qui nous happe surtout, mais surtout qui nous happe par la beauté, non pas par la douleur, je dirais.
0: Mais elle-même, elle est basée aux États-Unis.
1: Oui, elle vient de Victoriaville, mais elle travaille et elle vit à Chicago. Puis on sent que c'est un cri, là. Ce livre-là, c'est vraiment... il est séparé en deux parties où on suit tout d'abord Lulu, un personnage qui est habité par une rage, qui se bat pour survivre. Et dans la deuxième partie, qui est appelée Chapitre, mais... c'est ça. Là, on reconnaît encore la construction un peu hybride entre la poésie et le narratif. Dans le deuxième chapitre, c'est M, la mère guerrière, qui est prise sous le joug du paternel. Puis c'est un texte aussi qui arrive à point, P-O-I-N-T et P-O-I-N-G, dans le contexte actuel. Je crois que pour elle, c'était nécessaire de l'écrire et pour nous, je pense que c'était nécessaire de l'avoir entre les mains. Est-ce que c'est un texte grand public? Absolument pas. Je ne crois pas non plus qu'elle souhaite que ce soit grand public. C'est vraiment à son image, mais je pense que c'est tout à son honneur que ce soit fait pour des gens qui veulent entrer dans des univers très uniques, qui veulent être un peu chamboulés et non pas... que ce soit la vente de la semaine chez Renaud Bré. Là.
2: Mais depuis le début que tu en parles, en fait, tu dis c'est un cri, c'était nécessaire, c'était coup de poing. Mais veux-tu, moi je ne l'ai pas lu, donc qu'est-ce que je vais ressentir? C'est quoi le coup de poing que tu dis? C'est quoi le cri qui est envoyé?
1: Mais c'est en fait c'est une Lulu qui est une personne aussi, une personne fluide de genre, je dirais, qui se bat pour... justement pour vivre dans un contexte où tout est violence, tout est danger et où la figure paternelle est absolument horrible comme on voit un peu partout. Puis t'as l'allié aussi qui est la mère, qui est c'est une voix à la fois autant aussi poétique et peut-être plus un peu plus hermétique que l'autre dont je vais vous parler. Mais on entre vraiment dans un univers chaotique, familial, mais aussi rempli de cœur et d'amour, en fait. C'est, si je disais plus ce qui se passait, en fait, ce serait de vous le lire à votre place, donc c'est pour ça que je...
0: On sort de là avec une rage de...
1: Une rage de vie, une rage de beauté quand même, et une fascination pour cet univers qui est créé par une autrice aussi singulière. Quelqu'un qui le lit ne sait pas, mais Chantal est très, très, très, très bonne pour dépeigner son univers là-dedans.
0: Ben c'est ça, ça va pas toujours bien dans le monde, puis des fois on a besoin de lire ces livres-là justement qui nous poussent un peu à l'action parce qu'ils nous chargent émotivement pour nous donner le goût de combattre. Très mystérieux tout ça, mais on va découvrir la plume de Chantal Nadeau si on...
1: Oui, c'est je vous conseille à tous ceux qui veulent entrer dans un monde particulier.
0: Voilà, mais des fois il faut faire ces découvertes littéraires-là. C'est chez AMAC et nos noces seront queer.
1: Exactement.
0: Victor Bégin, lui, on en a déjà parlé ici à l'émission. Il a fait des romans, il a fait de la poésie aussi, un peu sous forme libre. Et là, son dernier, chez Triptyque.
1: Oui, c'est son deuxième recueil de poésie, son cinquième livre. « Nous ne venons d'aucun lac ». De prime abord, le titre est vraiment magnifique, on doit se le dire. C'est son œuvre la plus sensible. On retrouve toujours un peu d'humanité, je trouve, une humanité vibrante dans les textes de Victor, mais ici, ça vibre à un niveau supérieur parce que c'est l'histoire d'un frère qui s'adresse ou qui vit. C'est le parcours du deuil d'un frère qui a perdu son autre frère. Perdu, pas nécessairement dans la mort, mais plus dans la disparition, dans le contact qui manque. On suit le mince fil là, d'un lien qui tient par les souvenirs. On comprend que la fratrie, ça peut être des contextes quand même assez, assez perturbants, pas nécessairement très, très doux. Puis c'est très confrontant malgré l'amour. Il y a deux parties au recueil, il y a deux quêtes, je pourrais dire celle du passé et celle du présent. Je peux vous lire un extrait qui va vous montrer un peu l'univers. Page 69. Ton visage tatoué de nouvelles appartenances. Tu ne partages plus avec quiconque ta géolocalisation. Mais je saurai te reconnaître sous la nuée bleue qui te couvre. À jamais nos traits semblables. C'est très, très, très, très touchant. C'est tout sauf un texte hermétique. Là. Chaque mot est un respire. C'est un livre pour tous qui redonne un sens à la poésie pour ceux qui n'aiment pas le genre ou qui ont de la difficulté à comprendre la portée ou l'utilité de la poésie. Ça, c'est un livre vraiment pour vous réconforter et vous rattacher à ce genre. C'est un oui, d'ailleurs. Les libraires l'ont attribué un gros oui, puis c'est aussi un gros oui pour moi aussi. Puis je pense que les deux, vous deux, Simon et Brian, vous allez être très touchés par ça.
2: Ce que j'entends, c'est que c'est très imagé depuis le début, depuis son titre. C'est tout en images. Est-ce que ces images-là ont fait que tu as apprécié? Est-ce que tu gardes des images en tête de ce livre-là? Parce que plus j'en lis, plus je t'entends, ça semble être une poésie remplie de métaphores, d'analogies, justement, très visuelles? Ou...
1: Oui, mais pas des métaphores usées ou des métaphores qui sont pas... Tout est utile dans ce livre-là. Puis c'est aussi l'univers un peu... fantastique qui colle à l'univers, je pense, qui est propre à Victor aussi et ses intérêts, mais...
2: C'est pour ça que tu dis que c'est accessible, parce que finalement, on acquiert sa pensée, on va dans sa pensée avec toutes ces images-là, puis ses référents, puis...
1: Oui, puis tu dis pas où c'est qu'il s'en va avec ça. Mm-hmm. Qu'est-ce que ça veut dire, cette image-là? On dirait que tout se recolle en dedans de toi quand tu lis chaque vers.
2: C'est vraiment... fait recomposer sa pensée. Ouais.
1: Ah, je pense qu'on peut tous s'y coller avec les relations difficiles qu'on peut avoir, des liens qu'on a perdus, qu'on veut rattraper. C'est un livre d'amour d'une sensibilité assez rare. Mm.
0: Donc aussi, la poésie, on le fait pas assez souvent.
1: Absolument, ouais, parce qu'il y a tellement de variétés là, que c'est sûr que vous allez retrouver un genre qui vous parle plus.
0: Donc, le dernier de Victor Bégin chez Triptyque.
1: Nous venons d'aucun lac, donc c'est à votre tour de le lire.
0: Oui, on te l'emprunte.
1: Oui, avec un élastique, je veux le revoir.
0: Oui, bien sûr. On va retourner en musique. Je ne sais pas si tu veux nous glisser deux mots sur le film de Pauline Junier. As-tu aimé ça?
1: Si j'ai aimé ça...
0: Ah, mon Dieu, ça veut dire ça.
1: j'ai été complètement... On est resté jusqu'à la fin du générique, la bouche ouverte. C'est un cri de vivre, un cri de beauté. La réalisation, c'est un des plus beaux films au Québec. Là. Si vous ne connaissez pas Pauline Julien, c'est pas grave. Vous allez, après ça, l'adorer, vouloir tout écouter ce qu'elle a fait. C'est un grand bijou.
0: Donc, on ira voir ça aussi. Exactement. Et là, pour tout de suite, ben, on va l'écouter en musique.
1: Oui.

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0: Pauline Julien en musique pour vous dire, bien sûr, d'aller voir ce film que nous recommande chaudement Pierre-Luc.
1: Une obligation.
0: Une obligation, voilà. Une obligation historique et culturelle d'aller voir ce film. Vous êtes toujours à l'écoute du magazine d'hier, CKIA. Épilogue sur les ondes de CKIA FM. C'est maintenant mon tour de vous parler de ce livre, le nouveau roman d'Amélie Nothomb qui s'appelle « L'adolescence du perroquet ». Pierre-Luc, je te représente à chaque année. Oui, je parle du nouveau livre d'Amélie Nothomb parce que chaque année, je vais lire sa nouvelle parution. C'est déjà sa 35e cette année, pour ceux qui se posent la question. Donc, des romans qu'on lit à chaque année, elle en a eu des excellents, des livres, vraiment. Il y a des livres qui m'ont beaucoup marqué. Elle a le sens de la phrase qui punch. Elle a des histoires particulières, singulières. Il y en a qui frappent plus que d'autres. Certaines fois, on est un peu déçu, mais je ne sais jamais si on est déçu parce qu'on le sait qu'elle est capable de faire mieux, si le roman est moins bon. Il y a toujours plein de questions. On ne sait jamais trop, mais l'année d'après, ben, on relit quand même le nouveau livre d'Amélie Nothomb chaque année. Donc, c'est ce que je fais chaque année un peu pour lancer la saison. L'adolescence du perroquet. Donc, le titre de ce livre-là, vous vous demandez, hein, est-ce que c'est une métaphore, une allégorie, une image, quelque chose? Pas du tout, non. Ah. C'est vraiment le récit de l'adolescence d'un perroquet, ce roman-là. Donc, c'est littéralement ça. Ce qu'on va suivre dans le livre, c'est l'histoire d'Alban. C'est le héros. Lui, il habite seul dans l'appartement que lui a légué ses parents à Paris. Ses parents sont morts alors qu'il n'avait que 17 ans. Donc, il se met à habiter dans l'appartement de ses parents. C'est les années de la pandémie aussi, pour vous situer dans un contexte temporel. Alban, c'est un personnage un peu étrange, un peu solitaire. Il sort très peu de chez lui. C'est ça, en plus, c'est la pandémie. Il sort peu. Il ne sort qu'une fois par semaine pour aller faire une chronique à la radio. C'est un travail dont il a hérité un peu par hasard. Donc, une fois par semaine, il va faire une chronique à la radio. Maintenant, on se demande comment il peut vivre à Paris tout en ne faisant qu'une chronique à la radio une fois par semaine. C'est un peu un mystère à la sexe à New York, cette affaire-là.
2: Ou Emilia Perry. Là,
0: voilà, donc à Paris, on a un gros rythme de vie, puis on gagne pas d'argent, c'est mystérieux. Donc, il y a une certaine solitude, oui, chez Alban, jusqu'au jour où il voit un de ses voisins de palier qui dépose une affiche dans l'immeuble pour dire « Voulez-vous adopter un perroquet? » Lui, il est curieux, il va voir, et très rapidement, alors qu'il va juste un peu voir des informations, se retrouve avec un bébé perroquet qu'on lui lègue en lui disant « C'est un perroquet qui c'est d'une race qui c'est le gris du Gabon. » Il dit « Avant, c'était une race qu'on pouvait exporter puis on pouvait transiger cette espèce-là. Maintenant, c'est une espèce qui est protégée. Donc, fais attention, mais dis à personne que tu as cet animal-là. Je l'ai eu, moi, et maintenant, je lègue, mais fais attention. » Donc, il apporte ce perroquet-là dans son appartement. Le perroquet s'appelle Joe. Et là, lui, il va un peu tomber en amour avec Joe, qui est un tout petit perroquet. Et là, c'est vraiment...
2: C'est mignon, un perroquet. C'est beau,
0: il va vraiment tomber en amour avec lui comme on tombe en amour avec un enfant quand on est un parent. Donc, on va avoir un amour inconditionnel pour cet animal-là.
2: Le défendre, le protéger.
0: Mais là, voilà, on le nourrit, on le chérit, on l'adore. Mais voilà... Joe va grandir et va rentrer dans son adolescence. Et le gris du Gabon, ben c'est un perroquet qui est connu pour avoir tout un caractère. Donc, et aussi une adolescence assez longue. On l'oublie, mais un perroquet, ça vit pendant presque 100 ans aussi. Ça a une vie à peu près de la même longueur que celle d'un humain.
1: Même
0: donc,
1: plus.
0: Lui aussi, oui, c'est ça. Donc, lui va avoir une adolescence qui va durer peut-être une quinzaine d'années.
2: Une crise d'adolescence,
0: en fait. Une crise d'adolescence aussi qui va durer pendant une quinzaine d'années.
1: Ça vole haut.
0: Donc là, le gris du Gabon, c'est une espèce particulière qui vit mal avec la solitude, qui a besoin d'attention. Mmh. Là, il va se mettre à traiter Alban comme son serviteur plus que comme son parent. Et là, il va faire des crises, il va tout démolir dans son appartement. Il va faire là, à un moment
2: donné... Il y a des parents qui se reconnaissent dans ce que
0: tu
2: dis.
0: Oui, Alban a de la misère après ça à inviter des gens à la maison. Mmh. Il va y avoir plusieurs scènes de violence avec des invités parce que le perroquet ne se peut plus. Donc, ce livre-là, c'est un roman sur un amour parental qui tourne mal. Mm-hmm. Mais malgré tout, Alban va continuer d'aimer Joe, qui espérait qu'à un moment donné, son adolescence va passer. Donc oui, un peu un propos. On comprend l'image, tu l'as saisi, Simon. C'est un peu cette réflexion de à quel point on aime quelque chose qui nous nuit, mm-hmm. qui nous dérange, mais on continue de l'aimer quand même, on va continuer de le protéger. Même si la situation est absolument insupportable, et elle le devient dans le livre, il va continuer de supporter son perroquet. Donc, encore une fois, on comprend l'allégorie, ça nous fait réfléchir, mais c'est un tout court roman. C'est écrit gros, les marges sont longues, les marges sont assez larges. Donc, c'est un livre qui se lit, encore une fois, comme plusieurs des romans d'Amélie Nothomb, assez rapidement, ce qu'on aurait voulu, un peu plus de chair, mm-hmm. mais en même temps.
1: C'est pas, assez développé, sur le thème ou t'es arrivé à la fin trop rapidement?
0: Ben, c'est qu'on... c'est un peu une espèce de fable, ça. Mm-hmm. C'est comme dans plusieurs de ses romans qui se rapportent un peu à des thèmes de contes de fées. Là, on est vraiment dans le réel. Par contre, c'est la pandémie, c'est Paris, c'est maintenant. Mais on dirait qu'une fois qu'on a compris ce questionnement-là, auquel on n'a pas vraiment de réponse quand même à la fin... qu'est-ce qu'il y a de plus? C'est toujours ça un peu, les romans d'Amélie Nothomb, ça passe excessivement rapidement, on les lit rapidement, nous reste une grande impression, mais aurait-il fallu plus que ça? Donc peut-être qu'il y en a qui vont encore une fois adorer ce livre-là, mmh. parce que justement l'histoire est singulière, parce qu'on est dans des grands thèmes humains de l'amour, de la filiation, de la parentalité, mais en même temps, il y en a d'autres probablement qui vont trouver que ça passe trop rapidement et que c'est bourré de défauts. Pierre-Luc lève la main.
3: Mais je trouve ça fascinant à quel point la couverture n'a absolument aucun lien avec l'histoire. Dans le fond, on vend l'autrice, mais on ne vend oui. absolument pas le...
0: Ah, Amélie Nothomb, c'est une vedette, donc on la met sur le dessus de ses livres. C'est comme ça qu'elle vend des livres. Elle a sa horde de fans qui ont acheté encore une fois le livre cette année, qui vont lire le prochain l'an prochain. Donc, pour les fans, encore une fois, mais je ne suis pas sûr que c'est celui-là qui va convaincre des gens, justement, qui, comme toi, ont peut-être certaines réserves ou qui ne la connaissent pas bien. Encore une fois, commencez pas peut-être par celui-là.
1: Toi, Simon, avec ce que tu dis là, moi, une réflexion sur ce que j'ai vécu avec mes ados, certains parents vont vouloir le lire, puis transposer leur vie, puis des fois se dire, est-ce que j'ai bien fait, est-ce que j'ai mal fait, est-ce que je continue?
0: On questionne, c'est ça.
1: Il y a beaucoup de réflexions peut-être
0: oui,
1: à avoir.
0: C'est une réflexion quand même sur l'amour. Pourquoi, même si tout nous dérange, si tout est violent, si tout, on reste là-dedans? On pense à... Il y a un moment donné où il rencontre une femme qui était dans une relation houleuse avec son mari, qui est restée quand même, puis on le voit qu'il fait le parallèle un peu mm-hmm. en disant « Mais pourquoi elle est restée? Mais pourquoi moi je reste aussi? » Donc, il y a quand même des questionnements dans ce livre-là. C'est pas son pire, voilà. Mais peut-être pas le meilleur, mais ça reste très singulier, mais donc...
3: Est-ce que c'est toujours dans le même genre d'histoire, la même tournure, le petit livre court, oui?
0: Beaucoup dans le petit livre court, voilà, et cette année ne fait pas exception, voilà. L'adolescence du perroquet, c'est le nouveau livre d'Amélie Nothomb, chez Albin Michel. Je te le ferai lire, Simon, et on en rediscutera, on va en parler. Voilà, c'est déjà ce qui met fin à l'émission d'Épilogue pour cette semaine. Valérie sera de retour la semaine prochaine. On vous rappelle, la semaine prochaine, on va vous parler du nouveau David Goudreau. On va parler d'Antoine Charbonneau-Demers et d'Elisabeth Lemay. Et on va aussi recevoir Josiane qui va nous parler du premier roman de Christina Mocini. Ce sera donc la semaine prochaine. D'ici ce temps-là, bien sûr, je vous rappelle encore une fois. Puis là, vous pouvez nous suivre sur les médias sociaux, sur Instagram, sur Facebook pour voir justement nos planifications d'émissions. Et vous pouvez réécouter les segments de cette émission-là sur notre chaîne YouTube. Sinon... on va se quitter. Ceux qui nous écoutent en direct, je tiens à le mentionner, je ne l'ai pas fait la semaine dernière. J'avais un projet d'émission, moi, durant les deux derniers étés. Et c'est ça qui joue après l'émission pour ceux qui sont en direct. C'est l'heure bleue qu'on va... On a deux heures de musique, de souvenirs, d'anecdotes. Voilà, donc à écouter. Aujourd'hui, c'est une émission sur les catastrophes naturelles qui va vous être présentée pour les deux prochaines heures sur les ondes de CKIA. Voilà, donc nous, on se quitte là-dessus et on se revoit donc la semaine prochaine. Bon, merci à Simon, merci à Pierre-Luc d'avoir été avec nous. Et voilà, on se quitte là-dessus. Si j'arrive à repartir, bien sûr, le thème de l'émission. Bonne semaine tout le monde.
1: Bonne semaine.

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Bonjour tout le monde, vous écoutez L'Heure Bleue en compagnie de Brian Saint-Louis. Bonjour tout le monde. Je vous rappelle le concept de cette émission où pendant 2 heures, je vous mets de la musique que j'essaie de rassembler tant bien que mal autour d'un thème. Aujourd'hui, catastrophe naturelle, environnement et tout ce qui nous entoure.

Aujourd'hui, à l'heure bleue, la planète, l'environnement et les catastrophes naturelles. Je les ai entendues, les mauvaises langues qui viennent de se dire la catastrophe naturelle. La voici, comment avoir osé reprendre ce grand classique de Carole King pour le remplir avec autant de bruit de synthétiseur. Que vous êtes méchant. Tout était dans le titre, bien sûr. I felt the earth move. J'ai senti la terre bouger. Donc voilà, on est en selle. Mais pour revenir sur cette réinterprétation, premièrement, moi, je suis très à l'aise avec mes années synthétiseurs. Et il y en aura l'occasion pendant les émissions de l'heure bleue. Celle qu'on vient d'entendre, c'est Martika. Vous vous souvenez d'elle, c'est sûr. Toy Soldiers, l'immense hit de 1989, c'était elle. Son premier album aura quand même fonctionné beaucoup. Et sa reprise de Carole King, ben elle aura quand même grimpé jusqu'au numéro 25 des palmarès aux États-Unis. Mais la suite, ben, ce sera un peu plus difficile. Quelques autres albums, des changements de nom pour relancer sa carrière. Rien lui permettra de redevenir la grande star qu'elle aura été pendant un instant. Le succès, parfois, ben, ça passe vite. Parlant de succès qui a passé vite, est-ce que vous vous souvenez du groupe Candy? Candy avec un I pour le nom de la chanteuse de la formation qui s'appelait Candita. Et oui, à l'époque de Martika, Debbie Gibson et Tiffany, le Canada y va fort aussi dans les princesses de la pop. Il y aura bien sûr Alanis, qui n'est pas encore Alanis Morissette, mais qui enregistre ses premiers albums de pop adolescente. Vous irez fouiller ça pour ceux qui ont oublié. Mais il y a aussi Candy. Moi, je me rappelle, j'avais la cassette de Candy. J'avais acheté ça au cours d'un voyage à Rimouski avec ma grand-mère et ma cousine, si je me trompe pas. C'était à la Grande Place. Quand tu montais l'escalier roulant à partir du stationnement, à droite, il y avait un magasin de disques. Si je me trompe pas, c'était un Polisson. En tout cas, c'est un magasin de disques qui n'existe plus. Mais la Grande Place non plus, ça n'existe plus maintenant, Rimouski. Et tant qu'à ça, ben Candy non plus, ça n'existe plus. Après 2 ans, la formation, elle s'était séparée. Candy est devenue professeure en Ontario et je me souviens d'avoir lu à quelque part qu'elle était appréciée par ses élèves. Et elle nous a laissé aussi quelques succès souvenirs, dont celui-ci.

Cette chanson s'est tissée en première place du palmarès dance canadien, parce que oui, ça a l'air qu'on a ça, un palmarès dance au Canada. Ça s'appelait Under Your Spell et c'était le groupe Candy. Et là, je vous entends vous dire, ben voyons, il nous a dit que le thème de l'émission aujourd'hui, c'était les phénomènes naturels, les grands vents, la terre qui explose. Voulez-vous même dire quel est le lien avec Candy pour l'amour du ciel? Suivez-moi, ça va finir par avoir du sens. Premièrement, il faut se demander, qu'est-ce que vous faisiez le 25 novembre 1988? Ben, si vous étiez occupé à vivre, déjà, bien sûr, parce que 1988, mine de rien, c'est déjà loin. Pour s'aider, ben, faut se rappeler de ce qui s'est passé ce soir-là. Quelques mots-clés. Heure du souper, un épicentre à Chicoutimi, quand même un 6,5 sur l'échelle de Richter. Et oui, c'était le grand tremblement de terre de 1988 qui a secoué le Québec. Notre dernier grand tremblement de terre, on en a eu quelques autres petits après ça, mais jamais de cette amplitude-là. Moi, ce soir-là, comme tous les soirs à cette époque, je pense, j'étais en train d'écouter le grand décompte à Musique Plus. Ma mère, elle était dans son bain, mon père était dans la cuisine, ou vice-versa, là, c'est pas très clair, mon frère et ma sœur, aucune idée d'où ils étaient. Et là, pour l'un, l'eau du bain s'est mise à vibrer. Pour l'autre, la casserole sur le poêle de la cuisine s'est mise à trembler. C'était rien d'inquiétant parce qu'on habitait proche d'un chemin de fer, donc habituellement, ça arrivait quand le train passait. Mais non, pas de train ce soir-là. Donc voilà, c'était vraiment ça, un tremblement de terre. C'était mon premier. Et ça a été une intense source de déception à l'époque. Je m'explique. J'étais couché sur le ventre dans le salon. Je veux dire, y a-t-il un meilleur endroit pour ressentir un tremblement de terre, je vous le demande, que directement sur un plancher? Ben apparemment oui, parce que j'ai ressenti rien pantoute, rien. Donc mes plus grands souvenirs du tremblement de terre de 1988, c'est de l'avoir manqué, même si j'étais là, même si au moment où la terre tremblait, j'étais directement sur le plancher. Mais l'autre souvenir qui vient avec ça, c'est que à ce moment-là, si je me souviens bien, au grand décompte Musique Plus, à ce moment-là, on présentait un vidéo de Candy, la chanson Dancing Under a Latin Moon. Est-ce que c'était le vrai souvenir, la vraie chanson? J'espère, parce que pour moi, c'est ma chanson de tremblement de terre, cette chanson-là. Il y a un an ou deux, je me promenais sur la rue Saint-Jean à Québec et je passe devant le disquaire chez Sony. Je vois Tipa dans la boîte qu'il laisse à l'extérieur de vinyle à rabais, le vinyle de Candy à 5 piastres. J'ai toujours la cassette, hein, pour ceux qui écoutaient le début de l'émission, mais j'ai pas pu résister à acheter le vinyle quand même. Et là, je me suis surpris au moment de passer à la caisse d'expliquer au vendeur que pour moi, Candy, c'était ma chanson de tremblement de terre, blablabla. Pour aucune raison. Et c'est là que je me suis rendu compte que j'avais souvent des anecdotes, des souvenirs liés à des chansons. Et je pense que c'est un peu là que s'est né le projet de l'heure bleue dans ma tête, de vous raconter ces souvenirs et ces moments racontés à des chansons. Parce que comme je vous le disais dans une autre émission, ben c'est bien d'écouter de la musique, c'est bien d'entendre des chansons qui jouent sans arrêt. Mais d'avoir des petits souvenirs, des petites anecdotes associées à ces chansons-là, ben ça nous permet de nous en souvenir et de les intégrer un peu plus. Là, je vous ai peut-être un peu perdu. Peut-être que vous êtes en train, vous, de vous demander qu'est-ce que vous faisiez le 25 novembre 1988 pendant le grand tremblement de terre de 6,5 sur l'échelle de Richter. Eh bien, je vous laisse le temps d'y penser pendant qu'on écoute ma chanson de tremblement de terre, Dancing Under a Latin Moon, de Candy.

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Et là, je vous entends hurler. C'était quoi cette chanson? Ça me dit quelque chose. Eh bien, c'était Lisa Lougheed qu'on vient d'entendre avec Run With Us. Et là, si le nom de Lisa Lougheed, ça vous dit rien, mais que vous connaissez quand même la chanson, c'est probablement parce que vous êtes d'une génération fort particulière. C'était le thème qui était utilisé pour la série Les Amiratons, qu'on est passé au Canal Famille à la fin des années 80. Alors, je vous rappelle, là, Benoît Laveur, Cyril Rictus, Les Lardons, toute la bande. Il y avait les Amiratons qui se battaient contre le méchant Cyril Rictus, là, le monsieur rose avec le nez recourbé, super capitaliste qui voulait toujours polluer la forêt. Ben oui, déjà à cette époque, on commençait à nous parler d'environnement. Pour nous, au Québec, c'est Jeannot Bergeron qui chantait la chanson en français en fin d'émission, dans une version plus courte, à peu près une minute, avec un gros fade-out lâche à la fin, pas subtil pour 5 scènes, puis je me disais toujours en entendant ça, ben voyons, c'est sûr que la chanson, elle doit être plus longue que ça. Il me semble que c'est évident qu'on repart pour un deuxième couplet. Je suis jamais arrivé à trouver de version plus longue de la chanson thème des Amiratons chantée par Jeannot Bergeron que la minute qu'on entendait à la fin de l'émission. Et là, vous vous demandez, ben voyons, y a-tu cherché ça pour vrai? La réponse, c'est oui. J'ai pas trouvé Jeannot Bergeron, mais j'ai trouvé Lisa Lougheed. Et reste que c'est de la grosse pop sympathique, là, on a le droit d'aimer ça. Vous irez voir aussi le clip de Lisa Lougheed pour cette chanson. Si vous êtes dans le mood là, pour des chorégraphies de ballet jazz dans des ruelles mal éclairées, pas crédibles pour 5 scènes, allez-y, tous vos besoins vont être comblés. Lisa Lougheed, ben, c'était une autre des princesses de la pop canadienne. Je vous parlais un peu de ça dans le bloc précédent. Elle n'est plus très active. Elle a fait 3 albums. Le dernier, c'était en 93. Elle a fait des chœurs pour Céline Dion en 98 et depuis

Elle nous ramène un peu sur le thème de l'émission de l'heure bleue, cette chanson, Trembler le monde. Oui, ça nous ramène dans les catastrophes et les tremblements de terre. Mais on a presque le goût de faire le lien avec le recherché de Jeannot Bergeron qu'on a entendu juste avant. C'est Nancy Dumais qu'on vient d'entendre en musique. Une autre qu'on a un peu perdu de vue. Est-ce que vous vous souvenez de Nancy Dumais? Elle a fait 3 albums entre 1997 et 2003. Le premier, c'était « Parler aux anges ». J'ai beaucoup, beaucoup écouté ce disque-là. J'aimais beaucoup Nancy Dumais à cette époque. Je trouvais qu'elle faisait de la bonne pop, vraiment très efficace. Mais ça aurait été un peu difficile, sa carrière, au final. « Parler aux anges », il va recevoir plusieurs nominations au Gala de la disque, mais elle va repartir les mains vides. Le deuxième album, Le Nombril, va rencontrer un peu moins de succès. Et ensuite, ben, ça va s'accumuler. Problèmes de maison de disques, de gérance, de direction. Le dernier album, paru en 2003, va complètement passer sous le radar. Et ensuite, ben, on aura bien peu de signes de vie de Nancy Dumais par la suite. J'ai vu sur les internets que ça donnait maintenant à la peinture, entre autres. Et moi, ben, je continue d'écouter sa musique de temps à autre. Je vous mentionnais son dernier album, passé inaperçu, mais il y avait une tellement belle reprise de « Le temps est bon » d'Isabelle Pierre là-dessus. J'ai toujours trouvé ça dommage qu'on ne l'ait pas plus entendu que ça.

Sur CKIA FM, vous écoutez L'Heure Bleue, le lien entre nos musiques aujourd'hui, les catastrophes naturelles. En musique, on vient d'entendre The Mamas and the Papas avec California Dreaming. C'est la chanson que nous connaissons tous de ce groupe-là. Mais pour l'anecdote, ça n'a jamais été numéro un, cette chanson-là. Ça va s'arrêter en quatrième place sur le palmarès aux États-Unis. The Mamas and the Papas, ils vont avoir un numéro un dans leur carrière. C'est la chanson Monday, Monday. Mais c'est pourtant California Dreaming qui traverse le plus les âges et les générations. Comme quoi le destin d'une chanson, parfois, c'est surprenant. California Dreaming, c'est aussi mon lien fort subtil pour vous amener vers la Californie. Parce qu'aujourd'hui, on parle de tremblement de terre, entre autres. Et moi, quand j'étais jeune, le tremblement de terre qui me semblait qu'on attendait d'une minute à l'autre, là, c'était le Big One en Californie, celui là qui allait tout déchirer. J'étais peut-être trop jeune et influençable, mais il me semble que même aller en Californie, je trouvais que c'était une idée qui était risquée, tellement l'État au complet était sur le bord de tomber dans le milieu de l'océan. Faut dire que oui, là, on l'attend pour vrai, cette fameuse secousse qui va arriver un jour. C'est celle qui va reprendre le cycle qui a été laissé, arrêté avec le plus puissant séisme des annales de la Californie, d'une magnitude de 7.8 qui s'est produit le 18 avril 1906 à San Francisco, qui a fait des milliers de morts. Dans les dernières années, il y en a eu des tremblements de terre en Californie, bien sûr, des 5, des 6, des 7, mais heureusement, pas encore le Big One. Faut dire que depuis, ben, la Californie, elle s'est préparée, les immeubles sont mieux adaptés, les gens sont plus prêts, entre guillemets. Et le Big One, ben, il me semble qu'on en parle moins. Au point où je me demande si j'ai exagéré mon impression quand j'étais jeune, qu'on en parlait vraiment beaucoup. Et soit, ben, j'étais vraiment excessivement impressionnable, soit je portais vraiment attention à ça, je le sais pas. Est-ce que je suis seul dans mon bateau? Vous, le Big One, d'antan, trouvez-vous qu'on en parlait beaucoup? Je vous laisse y réfléchir pendant quelques minutes, pendant qu'on va retourner en musique. Une pièce de Diane Tell qu'on va l'entendre. En 95, Diane Tell, elle fait paraître son disque « Désir, plaisir, soupir ». Diane Tell, elle a eu les années 80 vraiment très populaires. Et vers la fin des années 80, après le très franchouillard album « Dégriffe-moi », qui était pas mauvais, mais qui était un peu plus le spécial dans ses thèmes, dans ses textes, je dirais ça comme ça. Des textes d'ailleurs que d'autres ont écrits pour elle, d'ailleurs, là, à l'opposé de ses premiers albums où elle était autrice, compositrice, interprète. Mais après cette série d'albums-là, Diane Tell, elle est allée vers les comédies musicales. Vous vous en rappelez, il y a eu entre autres La Légende de Jimmy, de Luc Plamondon et Michel Berger, dont on se rappelle un peu plus à cause de la chanson thème d'ailleurs. Mais il y a aussi un autre projet qu'elle a fait qui s'appelait Marilyn Montreuil. En 95, elle revient à la chanson. Désir, plaisir, soupir, moi je trouve que c'est un de ses meilleurs albums. C'est très mature, c'est très riche. Je ne sais pas par contre à quel point elle a rencontré un succès au Québec avec ce disque-là. Rappelez-vous, les rapports avec l'accent de Diane Tell et le Québec à ce moment-là, c'est un peu compliqué. Et je pense que sa carrière, elle s'en ressent un petit peu. Pourtant, c'est une de nos très grandes, vraiment. Là, si vous voyez ses premiers albums en vinyle, garochez-vous là-dessus. C'est excellent. Ça s'écoute toujours très bien. Désir, plaisir, soupir, ben lui, il y a des chances de le croiser en CD. Et ça aussi, je vous l'assure, un très bon achat. Et sur ce disque-là, il y a une chanson qui s'appelle « Nové ». Et tiens, tiens, dans cette chanson, Diane Tell aussi, elle constate que la Californie, elle ne s'est pas encore engloutie.

Cette chanson, peut-être que vous la connaissiez autrement, elle a été reprise par Valérie Carpentier, qui a gagné une des téléréalités de la chanson, là, je ne sais plus laquelle, et elle l'avait reprise avec Pierre Flynn. C'est elle qui a beaucoup joué à la radio, mais à la base, c'est une chanson du chanteur Morand, qui l'interprète ici avec sa conjointe, Catherine Major. C'est la plus belle version, je trouve, donc c'est celle que j'ai décidé de vous faire entendre pour continuer ce petit voyage dans la turbulente Californie. Mais le plus beau voyage en Californie, c'est Gab Paquette qui nous l'avait proposé avec son disque Santa Barbara, où il nous amenait dans une Californie pleine de strass, de stress et de luxure. Et ça se terminait, ce disque-là, sur une fort jolie pièce qui s'appelle justement Californie.

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0: Gab Pocket qui nous amenait en Californie. Petite pause, on vous revient tout de suite après pour la deuxième.
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Au cours de cette deuxième heure, on continue le voyage musical qu'on a commencé à la première heure. Événements terrestres, catastrophes naturelles et tremblements de terre.

0: attend un instant. On espère.
1: Vous vous souvenez de la petite Elsa, celle qui, au sommet de sa gloire, était en grande compétition avec l'autre jeune chanteuse française du même âge, Vanessa Paradis. On est à la fin des années 80 et entre Joe le taxi et Un roman d'amitié, on les entend toutes les deux beaucoup sur les radios. Elsa a continué d'en disquer, mais elle a eu aussi une longue pause due à un conflit avec sa maison de disques de l'époque, des questions de direction artistique qui ont fait des flamèches. Mais après presque 10 ans, Elsa, elle revient à la chanson en 2005 avec un album qui s'appelle « De lave et de sève ». Pas tout à fait son meilleur, quant à moi, là, de la pop un peu générique. On cherchait des succès radio, on les a pas vraiment eu d'ailleurs. Selon moi, elle fait vraiment son vrai retour en 2008 avec un album qui s'appelle Elsa Lunghini. C'est fini, être seulement Elsa. C'est un album qui est vraiment beaucoup plus intéressant, qui est fait surtout avec le chanteur Da Silva. Je trouve qu'elle chante mieux, que les chansons sont meilleures, que le style est beaucoup plus recherché. Et on sent que tout ça, ça lui va mieux. On sent aussi qu'elle souhaitait vraiment que ce soit le vrai nouveau départ. Parce que si on compare les pochettes de son premier album à 15 ans, en 88, avec celui-ci, ben ça se ressemble. Sur les deux, on la voit en gros plan, un chandail brun, du soleil dans les cheveux. On sent qu'elle voulait repartir à neuf, dire « ceci, c'est mon nouveau départ ». Malheureusement, le disque connaîtra pas un grand succès populaire et la compagnie de disques va finir par tirer la plug, comme on dit. Elsa, par contre, aujourd'hui, elle est plus occupée que jamais. Elle est retournée au cinéma, d'où elle venait d'ailleurs à la base, avant la chanson. Elle tourne dans une quotidienne qui est hyper populaire en France. Elle fait des séries, elle fait des films. Mais elle chantait tellement bien. Moi, j'espère qu'on va la réentendre un jour en chanson. Là, je vous parlais de cet album de 2008. C'est une pièce de cet album qu'on vient d'entendre, Les tremblements de terre. Tiens, pour aller avec le thème de l'émission d'aujourd'hui. Elsa, ben, je vous en reparlerai dans une autre émission, mais là, je vous ai parlé vite de quelqu'un d'autre, Vanessa Paradis. Elle en aura causé tout un tremblement de terre à la fin des années 80. Imaginez, adolescente, elle aura un succès mondial avec une chanson en français. Eh oui, Joe le taxi.
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quand Vanessa Paradis chantait Joe le taxi et qu'elle disait Hey, Masso Mac, j'avais aucune idée de quoi elle parlait. Phonétiquement même, là, j'associais ça à rien du tout. Je ne pouvais même pas dire que c'était un nom. J'étais tout jeune, mais ça m'a pris du temps quand même. Là. Comprendre, aller lire les paroles, décider de pousser un peu plus loin la recherche et chercher à savoir c'est qui Ima Sumac. Ça m'a pris du temps donc apprendre à la connaître, mais aussi l'apprécier parce qu'elle n'a pas toujours un style qui est facile. Mais ça s'est surtout passé quand j'ai vu un clown argentin sur Internet, Luciano Rosso, qui a fait un lip-sync sur cette chanson « Guffer » qu'on vient d'entendre. Vous irez voir ça sur les internets, là, c'est vraiment très impressionnant, toutes les grimaces qu'il fait. Mais là, j'entends la chanson et je dis « Ah, ça sonne comme ça du Ima Sumac ». Je suis tombé sur son album « Mambo », dont la pièce qu'on vient d'entendre est tirée, qui date de 1954 et j'adore ce disque-là. Il y a un charme suranné mais indémodable, des rythmes de mambo, oui, bien sûr. L'orchestre est en feu sur cet album-là et Ima Sumac, elle est très en voix. Ima Sumac, c'est une chanteuse péruvienne et il y a beaucoup de légendes qui l'entourent. Notamment une qui dit qu'elle est la descendante directe du dernier roi des Incas. Il y en a aussi une qui dit qu'elle a appris à chanter en imitant les oiseaux de l'Amazonie. C'est eux qui lui auraient montré comment monter aussi aigu dans sa voix. Elle a quand même 5 octaves de voix, donc une voix très impressionnante, comme je le dis. Elle aussi, elle avait l'air impressionnante. Ça avait l'air d'être tout un personnage. Faudrait que je continue de lire pour en apprendre un peu plus sur Ima Sumac. Et je vous invite, bien sûr, à aller écouter ce génial album Mambo ou à le réécouter, bien sûr, si vous le connaissez déjà. Vous êtes toujours à l'écoute de L'Heure Bleue sur les ondes de CKIA FM avec Brian Saint-Louis. Aujourd'hui, j'essaie misère, mais j'arrête pas de prendre plein de détours, de vous parler de catastrophes et d'événements naturels. C'est beaucoup de tremblements de terre, comme on l'a entendu en première heure, mais c'est aussi l'écologie, l'environnement, un thème qui se prête parfois à la musique. Je vais m'expliquer plus tard, mais pour se rendre là, une pièce justement qui me fait penser à la Terre, à la planète, parce qu'il me semble que c'est de ça dont on parle dans la chanson. Et on entend à la fin, « C'est pas pour toi, c'est pas pour moi, nous devons seulement le partager. » C'est ce que dit la chanteuse en français dans cette pièce, comme elle a l'habitude de le faire dans presque tous ses disques. Elle glisse quelques mots de français ici et là. Le disque d'où est tirée cette chanson s'appelle « Hurricane ». Tornade, donc on est dans les événements naturels violents, mais elle-même, elle en est toute une tornade. Ce disque-là, il est génial. C'est son dernier pour le moment et on attend depuis presque 20 ans la suite. On nous dit que ça s'en vient et je pense qu'on est plusieurs qui ne décrocheront pas tant qu'il y aura encore un peu d'espoir de voir arriver ce nouveau disque-là et ces nouvelles chansons-là. Ladies and gentlemen, Miss Grace Jones.

Je suis pas un grand spécialiste de Björk. J'ai connu du monde qui était vraiment bébé plus fort que moi sur elle quand j'étais jeune. Björk, assurément la chanteuse islandaise la plus connue, elle a commencé tout jeune à 11 ans avec un premier album en islandais fait de quelques reprises et de chansons originales. C'est un drôle d'album qu'on peut écouter maintenant sur les internets, là, quelque chose entre l'enfance et le psychédélisme, vous irez écouter ça. Ensuite, elle s'est fait connaître avec des projets un peu plus punk, dont le groupe Sugar Cube. Elle a aussi fait un disque de jazz en islandais que moi j'aime beaucoup, ça s'appelle Glinglo. Imaginez-vous un disque de jazz, mais avec la voix de Björk et en islandais, c'est super intéressant. C'est pour ses premiers disques comme chanteuse solo qu'on la connaît surtout. D'abord, il y a eu Debut, ensuite Post, puis Homogenic. Après ça, j'ai trouvé qu'elle devenait de plus en plus dure à suivre. Là, et comme je n'étais pas à fond dans Björk tout en partant, je l'ai un peu perdu de vue. Mais elle a une horde de fans qui continuent de la suivre. Elle devrait se remettre de mon manque de curiosité. Quoique je ne dis pas que je finirai pas un jour par retomber dans Björk quand la vie, ça peut nous surprendre. Et pourquoi on retrouve aujourd'hui Björk dans cette émission de L'Heure Bleue qui nous parle de catastrophes naturelles et de nature? Ben, c'est à cause de son album Homogenic. Au cégep, je suis tombé sur un reportage sur Björk qui parlait de l'enregistrement de cet album-là. On la voyait entre autres avec un trio islandais qui enregistrait les cordes pour sa chanson Hunter. Et dans ce documentaire-là aussi, il me semble qu'on la voyait dans la campagne islandaise avec des plans pris de très haut, avec son enregistreuse, courir après des flaques de boue en ébullition, des geysers, le sol qui bouge. Parce qu'on sait que l'Islande, c'est un pays qui bouge beaucoup encore à cause de l'activité volcanique. Là, mon souvenir est un peu flou sur ce documentaire-là au complet, là, mais il me semble quand même que sur certaines des chansons de cet album-là, oui, on l'entend, le sol qui bouge, puis la lave qui se promène. J'ai peut-être tout faux, peut-être que mon souvenir est trop lointain, mais il me semble quand même que c'est quelque chose de presque romantique, comme relation amoureuse avec son pays, que d'imaginer Björk se promener sur un champ de lave avec une enregistreuse pour échantillonner des sons de la terre qui bouge.

À l'heure bleue, aujourd'hui, sur les ondes de CKIA FM, je vous parle de catastrophes naturelles, de nature, mais aussi d'environnement. Si je dis environnement et musique, évidemment, il y a une chanson qui vous vient tout de suite en tête, parce que c'est toujours cette chanson-là qui nous vient en tête, puis c'est toujours celle qu'on utilise quand on parle d'environnement. C'est presque devenu un cliché. La version la plus connue de cette chanson-là date de 1979. Elle est tirée de l'excellent album Striptease de Diane Dufresne, un album où on retrouve entre autres Alice en cinémascope, J'ai 12 ans, Striptease, et aussi l'immense chanson qu'est Le Parc Belmont. Diane Dufresne, c'est une de nos plus grandes au Québec. Elle reste un personnage plutôt complexe, mais que de chansons elle a dans son répertoire, dont oui, celle-ci, l'hymne à la beauté du monde.

connaissez probablement l'histoire derrière cette chanson. On l'entend depuis longtemps. Le 6 juin 1972, la poétesse Huguette Gaulin, qu'on connaît assez peu, qui est dans l'entourage du groupe des Herbes Rouges, qui a publié quelques textes, un recueil qui s'appelle « Lecture en vélocipède », qui est toute jeune. Elle a l'âge maudit du rock'n'roll, elle a 27 ans, et sur la place Jacques-Cartier à Montréal, elle s'immole par le feu. Ses dernières paroles auraient été « Vous avez détruit la beauté du monde ». Luc Plamondon reprend cette histoire et en fait une chanson. En 1979, comme je mentionnais, Diane Dufresne l'en disque et ça devient la version la plus connue de la chanson qui a été tellement reprise depuis. Diane Dufresne, elle aussi, depuis, elle a pris l'environnement à cœur. Si vous continuez de suivre sa carrière depuis 1993, depuis son album Détournement majeur, elle a pris la plume et elle a écrit beaucoup de ses textes de chansons. C'est un thème qu'elle aborde maintenant quand même assez souvent dans ses chansons. Mais quand je vous disais dans un bloc précédent que c'est pas toujours facile aborder le thème de l'environnement en chanson, j'adore Diane Dufresne, je vous parlais de son répertoire. Elle a écrit depuis les 30 dernières années d'excellentes chansons elle-même. Mais pour ce qui est de l'environnement, c'est peut-être pas les vers d'oreille les plus efficaces de son répertoire qu'elle nous a proposé sur ce thème-là. Mais oui, là, on salue la pertinence d'aborder le sujet, d'amener ce combat-là dans l'art. On salue le fait qu'elle écrive des chansons, bien sûr. Mais c'est dur de faire un équivalent aussi puissant que l'hymne à la beauté du monde. Mais pour revenir à cette chanson, justement, la première à avoir chanté ces paroles en chanson-là dans une version beaucoup plus longue, c'est Renée Claude en 1973. Elle en disque la chanson « Le monde est fou », qui est une longue chanson en trois segments écrite par Luc Plamondon, dont le dernier segment est « L'hymne à la beauté du monde ». Vous savez peut-être cette histoire-là aussi, c'est connu. Par contre, la chanson elle-même est moins connue. Peut-être parce qu'on l'entend moins à la radio. Elle fait quand même 7 minutes et des poussières. C'est un format qui est un peu moins radiophonique. Mais ici, dans une radio communautaire, on peut s'en permettre. Donc, ne serait-ce que pour entendre Renée Claude, une autre de nos grandes avec des grands succès qui font partie de notre héritage collectif. Elle nous a quittés en 2020, mais on la salue avec Le monde est fou, Renée Claude.

Après Le Monde est fou de René Claude, il fallait entendre Le Géant Beaupré, parce que Le Monde est fou, c'est ce qu'on a dit, mon chum pis moi. Beau dommage, bien sûr. Hey, c'est presque comme ça que se terminent ces deux heures de l'émission de L'Heure Bleue sur les ondes de Sequoia FM. Entre les tremblements de terre et la crise médiatique, j'espère que vous avez passé un bon moment en ma compagnie. 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Les temps sont durs pour les médias et le moindre petit encouragement nous permet de continuer à vous en mettre plein les oreilles. 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Sinon, pour L'Heure Bleue, ben, suivez la page de l'émission L'Heure Bleue à Sequoia sur Facebook et Instagram. Vos commentaires sont bienvenus et ça pourrait vous permettre de ne pas manquer la prochaine émission. Oh, puis avant de se quitter, pour ceux qui se demandent encore après toute cette émission, qu'on a commencé, je vous le rappelle, avec l'anecdote de mon tremblement de terre manqué en 1988, ben oui, finalement, j'ai fini par en sentir un tremblement de terre. Ça a pris du temps, il y a une couple de quatre de Charlevoix qui me sont passés sous les pieds sans que je m'en rende compte, mais un jour, je suis au bureau et là, ça tremble. Ça a duré une seconde, deux secondes. C'est comme si quelqu'un avait tiré un meuble à l'étage au-dessus. Puis c'était fini. Fait que là, je me suis dit, oh, c'est juste ça, un tremblement de terre, finalement. Mais là, là, je sentais pas trop de déception. J'échangerais pas mes petits tremblements de terre québécois contre les 8-9 de la côte ouest. Non, merci, ça va. En 1960, au Chili, ils ont déjà eu un 9.5. Il y aurait aussi eu vers 1700 un tremblement de terre, celui de Cascadia, dans les États de l'Oregon et de Washington aux États-Unis, qui aurait fait un 9.2. Ça, c'était alors que les Européens arrivaient à peine en Amérique, là. Donc, on en a entendu parler par les Amérindiens et aussi, tenez-vous bien, par les Japonais, parce que eux, en 1700, ils ont vu arriver un important tsunami sur les côtes du Japon qui était lié à aucun tremblement de terre de leur côté, ils ne comprenaient pas trop. Vous irez lire sur Cascadia, ça aussi, c'est assez intéressant, on peut perdre beaucoup de temps sur des pages Wikipédia à ce sujet-là. Donc, non, non, non, ça me satisfait tout à fait, mes petits tremblements de terre du bouclier canadien. J'aime mieux les trouver décevants, croyez-moi. Aujourd'hui à l'émission aussi, on vous parlait de nature. Est-ce que ça vous a donné le goût d'aller dans le bois? Ben, on va y aller pour les dernières minutes de l'émission en musique. Edith Butler et Lisa Leblanc avec Dans le bois. Avez-vous écouté cet album-là, le dernier d'Edith Butler, Le Tour du Grand Bois? Ah, oh, c'est tellement bon!

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Bonjour, chers auditeurs et auditrices. Mon nom est Benoît Lemieux et bienvenue à cette deuxième émission de la saison 2026-2027 de G6 Cordes à mon arc. Comme à l'habitude, le thème musical que je viens de vous jouer, parce que j'ai avec moi ma guitare, voyez-vous, je vous joue tout ça en direct. Eh bien, comme je vous disais, le thème musical que je viens de vous jouer est celui que j'ai composé dans le but de vous saluer et de nous mettre un peu dans l'atmosphère de ce qui s'en vient. Et où que vous soyez, à la maison ou ailleurs sur la planète, en train de boire un petit café, un thé ou une tisane, ou même un petit verre de boisson alcoolisée, eh bien, j'espère que la prochaine heure vous sera agréable. Pour celles et ceux qui ont écouté la première émission de la saison, vous devez sûrement vous en souvenir, j'en ai profité pour mettre à l'avant-scène les grands guitaristes de la région de Québec, dont la réputation s'étend un peu partout à travers le monde. Eh bien, sachez qu'aujourd'hui, nous poursuivrons dans cette même veine et je vous garantis beaucoup de bonheur et une écoute des plus agréables. On va donc débuter avec un jeune guitariste qui réside dans la belle région de l'Outaouais et qui a déjà 3 albums à son actif. Celui-ci a beaucoup voyagé, joué un peu partout, et pour vous en convaincre, rendez-vous sur sa page Facebook. Vous aurez ainsi la preuve de ce que j'avance, photo à l'appui. Et de qui s'agit-il? Il s'agit de Marc-Étienne Leclerc. Le voici donc dans une pièce du compositeur Jean-Sébastien Bach, qui a pour titre Chaconne, partita en ré mineur, BWV 1004. Cette pièce est tirée de son dernier album. Écoutez bien le titre, c'est très joli. La guitare dans toutes ses couleurs. Je vous invite donc à une bonne écoute tout en douceur. On y va.

Nous venons d'écouter la pièce Chaconne, partita en ré mineur BWV 1004 de Jean-Sébastien Bach, qui était joué par Marc-Étienne Leclerc, et tout ça est tiré de son dernier album, La guitare dans toutes ses couleurs, paru en 2025. Le prochain guitariste, ou je devrais plutôt dire la prochaine guitariste au programme d'aujourd'hui, est Anne-Frédérique Gagnon. Jeune guitariste, elle a remporté de nombreux prix et c'est pour cette raison qu'il y a 2 ans, Anne-Frédérique fut invitée à se produire en tant que récipiendaire du concours Relève de la Société de guitare de Québec. Pour cette occasion, elle a donné son spectacle à la salle Arquemuse du centre-ville de Québec et je peux vous dire que ce spectacle fut magnifique. Les auditeurs présents ont été ravis par sa prestation. D'ailleurs, ce spectacle fut présenté un samedi de Pâques et avait donc une petite saveur chocolatée, si je puis dire. Et afin de vous donner une idée de ce que fut ce spectacle, la voici donc dans une pièce de Fernando Sor qui a pour titre « Grande solo opus 14 ». Je vous souhaite donc une bonne écoute et peut-être même une belle découverte. On y va.

Sachez que c'est vraiment un virtuose de l'accordéon. Les voici donc tous les quatre dans une pièce que vous allez sûrement reconnaître. Il s'agit de la chanson « L'hymne au printemps » de nul autre que M. Félix Leclerc, évidemment. Et tout cela servi à la sauce Django Reinhardt. Préparez-vous à taper du pied. Bonne écoute!

Nous venons d'écouter l'hymne au printemps de M. Félix Leclerc, joué par le duo Fortin Léveillé, avec à la contrebasse Michel Donato et à l'accordéon M. Marin Nasturica. Et tout ça est tiré de l'album Fortin Léveillé Donato Nasturica, paru en 2005. Et après avoir écouté ce quatuor de virtuose, nous allons maintenant écouter un autre grand virtuose, peu connu, mais néanmoins un grand maître de la guitare. Il s'agit de Michel Beauchamp. Celui-ci a fait paraître en 2009 un double album sur lequel nous retrouvons l'intégrale des œuvres de Francisco Tárrega, ce grand compositeur et guitariste espagnol qui vécut de 1852 à 1909. Préparez-vous à faire un petit retour dans le temps. Voici donc une pièce qui a pour titre Eres Nacionales Españoles, Gran Jota de Concierto. Bon voyage et on se retrouve tout de suite après.

Nous venons d'écouter la pièce Aires Nacionales Españolas, grande rota de concierto, jouée par le guitariste québécois Michel Beauchamp. Le tout est tiré de l'album L'Intégrale, paru en 2009. Pour terminer l'émission, nous allons maintenant écouter le trio de guitare de Montréal, ou le MG3, Montreal Guitar Trio, dans une transcription d'une pièce du compositeur pour film Le Grand Ennio Morricone. En 2026, le trio a consacré un album complet à ce majestueux compositeur. Voici donc la pièce Poverty Deborah Stem. Cette pièce a été composée pour le film, imaginez, Once Upon a Time in America, qui fut tourné en 1984 et dont le directeur était le très connu Sergio Leone. Je vous rappelle que vous êtes à l'écoute de l'émission « J'ai 6 cordes à mon arc » sur les ondes de CKIA FM 88,3 ou CKIAFM.org, la radio urbaine de Québec. Mon nom est Benoît Lemieux et il ne faut pas oublier, à la mise en onde, il y avait Madame Marlène Bordelot. J'espère que l'émission d'aujourd'hui vous a plu et qu'elle vous a donné le goût d'être de retour la semaine prochaine. Sur ce, je vous souhaite une bonne dernière écoute et une bonne fin de dimanche. À bientôt.

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C'est la joie du dimanche, votre deuxième édition. Bienvenue à tous et à toutes. On se prépare à une heure de bonheur, de joie, de douceur de vie, n'est-ce pas? Il va y avoir toutes sortes de musiques issues de genres musicaux très différents. Je pense du rap, de la musique chantée française, québécoise. Il va même y avoir un peu de rock progressif. Alors, avant d'y aller avec la première tirade, je vous avise de cette consigne, n'est-ce pas, ne jamais changer de poste avant que vous ayez entendu la prochaine pièce, des fois qu'elle vous plaise. Alors, allons-y tout de suite avec une première musique.

Alors, j'espère ne pas avoir perdu personne avec cette dernière pièce, n'est-ce pas? On écoutait ça, on avait 20 ans, je pense. Alors, on vient d'entendre quand même au début la pièce « Trop près, trop loin » de Claude Dubois, de son cinquième album enregistré en 70. Il avait 24 ans dans ce temps-là. Aujourd'hui, Claude doit friser les 80 piges, si c'est pas plus. Ça a été suivi ensuite par Léo Ferré et la pièce « Poète, vos papiers ». C'est tiré d'un recueil de poésie qu'il a écrit, lui, en 57 et qu'il a mis en musique sur son album « Amour et anarchie » paru en 70. J'ai cherché à comprendre le texte et j'ai fini par saisir que dans la chanson comme telle, il condamne les faux poètes. Puis on a terminé ça avec la pièce donc de Genesis sur l'album Selling England by the Pound. Vous allez me dire qu'on ne peut pas mixer les musiques de Léo Ferré et de Genesis. Vous auriez peut-être raison, mais rappelez-vous, hein, l'objectif de l'émission consiste à vous rendre joyeux. Donc, prises séparément, là, ces musiques-là sont susceptibles d'avoir atteint leur but. Enfin, c'est ce que je pense. Mais pour l'anecdote, Léo Ferré aimait beaucoup la musique de ces groupes-là, de cette époque-là, dont celle, par exemple, de Pink Floyd. Comme quoi, cette musique a une portée universelle. C'est Pierre Flynn, qui, anciennement du groupe Octobre, qui disait que tout commence et finit par la musique.

Mozart. Je trouvais qu'il y avait une certaine similitude, une certaine continuité entre Coltrane et Amadeus. C'est comme ça. Alors, je vous êtes à l'écoute de La Joie du Dimanche avec Jean Lajoie, l'antenne de CKIA FM, le 88.3 à Québec. Vous pouvez m'écrire en direct au jean.lajoie@ckia.org. Je répète, jean.lajoie@ckiafm.org. Alors, on a entendu donc dans l'ordre le groupe Octobre avec la pièce Le Vent se lève de leur quatrième album L'Autoroute des rêves, paru en 77. Ça a été suivi donc de John Coltrane et la pièce Naïma qui a été composée en 59 en l'honneur de son épouse du moment qui s'appelait évidemment Naïma. Coltrane aurait eu 100 ans le 23 septembre dernier. Puis ça a été Mozart avec sa romance sur son concerto pour piano numéro 20, Köchel 466. C'était plutôt très très beau, très bien. Enfin, ça nous a rendu joyeux, moi personnellement. Puis à ce propos, j'ai trouvé une définition officielle de ce que c'est que la joie. Alors j'y vais. On la décrit comme une émotion de plaisir intense, de courte durée, mais qui affecte l'humain dans toute son entièreté. On l'éprouverait lors d'événements spéciaux, comparables à ce qu'on vit en ce moment à la radio. D'autres l'ont compris, les sportifs, les politiciens, ils utilisent souvent des musiques rassembleuses, n'est-ce pas, pour motiver et entraîner leurs troupes avec la radio. Je pense qu'on peut recréer ce sentiment et se faire collectivement du bien. Alors, on pourrait se donner cette force et parler de la magie de la radio, en quelque sorte. Voyons voir si l'hypothèse se confirme avec l'écoute des pièces suivantes.

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On dirait que le disque fait défaut. C'est involontaire, n'est-ce pas? Alors, dans l'ordre, on a entendu Le Rêve du Diable, un groupe québécois donc de musique traditionnelle, et la pièce La Femme du Soldat. Ça a apparu sur leur quatrième album en 82, qui portait le titre Auberge, Le Rêve du Diable. Ça a été suivi du groupe de chanteurs autochtones Paint Horse, ou le cheval peinturé, et la pièce 940 Acres, parue sur leur album Panny Express en 2003. Puis on a complété, en tout cas pas jusqu'à la fin, c'est un petit peu plate, la pièce Résistance du groupe Loco Locas. Alors moi, je vous laisse entre les mains d'Alain Lalancette et de son Jazz Bazar, avec une pièce donc de Geoffrey Auriemma. C'était Jean Lajoie. À la semaine prochaine.

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Alors, c'est Alain Lalancette qui vous souhaite la bienvenue à l'émission Jazz Bazar. Au programme ce soir, toute une variété de musique. Et je vous rappellerai aussi, parce que je vais faire jouer en début de troisième heure, je vais vous faire jouer Pat Metheny, qui sera en concert le 5 octobre à 19h30 au Grand Théâtre de Québec. Voilà. Je vais vous présenter tout de suite le premier segment. C'est le chanteur Ola Omnu Onabule. Il est nigérien, mais basé au Royaume-Uni. Et avec le Hazel Rig Brothers, eux qui sont américains. Donc, c'est un trio qui accompagne un chanteur. Et ce qu'on entendra, c'est Alive Tonight. Et le titre de l'album, c'est It's Never... Alors, donc, It's Never Over, c'est sorti le 6 février. J'avais pas eu l'occasion de vous le faire entendre. Puis on ira avec un autre album que j'avais pas eu l'occasion de vous faire entendre, Ben Sidran, un album sorti en 2025. L'album Are We There Yet? Live at the Sunside. Et ce qu'on entendra de ce chanteur, pianiste, auteur, compositeur, interprète, c'est Don't Cry for No Hipster. Donc, voici ces deux chansons.

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d'ailleurs, on vient d'entendre le chanteur, pianiste, compositeur, interprète Ben Sidran avec Don't Cry No Hipster de son album Are We There Yet Live at the Sunside. C'est un album sorti en mai de l'an dernier. J'avais pas eu l'occasion, comme bien des musiques, de faire tourner parce que je reçois énormément de musique. Auparavant, c'est un chanteur d'origine nigérienne basé au Royaume-Uni, Ola Onabule, avec le Hazel Rig Brothers. Ils sont américains. Il y a deux frères et un autre musicien. On a entendu Alive Tonight, le titre de l'album It's Never Over. C'est sorti en février de cette année et vous avez remarqué comme sa voix est tout à fait exceptionnelle, il va beaucoup dans l'aigu et c'est un style qui sort un peu de l'ordinaire et qui est particulièrement intéressant. Maintenant, on va aller avec Chad Smith et le Sinfonia of London et le titre de l'album Saxophobia, Celebrating the Sax Craze of the 20s, les années 1920. Ça, c'est sorti le 26 juillet. Et il reprend de la musique d'un... pardon. D'un compositeur musicien des années 20. Et c'est vraiment assez original. Et tout son album, c'est pour rendre hommage à ça. Lui-même, Smith, est saxophoniste. Et le musicien en question était saxophoniste. Alors, voilà. Ensuite, je vais vous faire entendre Audrey Ochoa, qui est tromboniste et chanteuse. Ici, ça sera des instrumentales. Elle est d'Edmonton, en Alberta. J'ai déjà fait jouer cet album-là. J'ai déjà fait jouer des albums antérieurs aussi. The Sorceress est sorti le 20 mars. Et je vais faire entendre Button People et Maintenance Phase. C'est une artiste assez originale.

on débute avec une suite entièrement française. On débute avec Émilie Calmé, qui, elle, est une joue de la flûte traversière, de la flûte bande-souris, et fait les compositions sur son album qui s'intitule Alice et qui sortira le 6 novembre. Et moi, je vais faire entendre Conversation. Alors, il y a Chai Maestro au piano, Manuel Fortia contrebasse, et il y a un invité, Laurent Mort, sur une pièce à l'harmonica. Puis, on va aller toujours du côté de la France. On ira avec Moun, M-O-E-U-N. Alors, c'est comme ça que le nom, c'est probablement son prénom. C'est donc le Moun Quintet. Et l'album s'intitule Murmure d'après. Et c'est sorti le 18 septembre. Alors, c'est une violoniste qui est d'origine originaire de la Corée du Sud, mais installée en France. Une formation avec piano, guitare, contrebasse ou basse électrique et un percussionniste batteur. Et oui, c'est de la très belle musique, beaucoup d'exploration. Il y a une influence des musiques du monde, ça peut être contemplatif aussi. Donc, oiseau migrateur. Et on poursuit avec Émile Parisien, le saxophoniste toujours de la France. Un album assez intéressant où il y a toute une série de compositeurs, des membres du groupe, mais d'autres. Et ici, entre autres, il y a Yarod Herman, qui est de son groupe, qui en compose plusieurs, le pianiste. Il y a Padro Edouard, tabla, percussion, voix, Linda Meo, contrebassiste. Et Émile Parisien, bien sûr, au sax soprano. Et là, c'est une reprise du joueur de oud, pardon, Anouar Brahim. L'album Floating est sorti le 25 septembre. Et on termine tout ça, encore de la France, avec un guitariste et compositeur, Grégory Salet, et avec son Surécoute Project. C'est le Grégory Salet Surécoute Project. Et on va entendre la pièce titre de son album, une pièce un petit peu difficile à prononcer, Otsu Kare Sama. C'est sorti en novembre de l'an dernier. Et c'est un artiste qui est beaucoup influencé par les cultures du monde, mais aussi la musique impressionniste. Donc, entre musique impressionniste, les traditions indiennes et japonaises. Alors, pour ce qui est des musiciens, donc c'est un quartet, lui-même saxophone, la majeure partie des compositions, Mathieu Roff, piano, Michel Molinès, contrebasse, Kevin Lucchetti, batterie. Et il y a des invités, Yoriko Kimura au flûte et Prabhu Edouard, tabla et autres percussions. Donc, je vous fais entendre cette suite qui ça va nous mener pas loin des publicités.

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c'est toujours la Lancette. Et avant de présenter de la nouvelle musique, je vais vous rappeler ce qu'on a entendu dans la suite musicale de la dernière demi. Alors, on a débuté avec la flûtiste Émilie Calmé. C'était Conversation ou Conversation de son album Alice qui sortira le 6 novembre. Et puis, suivi de Moen, M-O-E-U-N, d'origine coréenne, mais basée en France. C'était Oiseau migrateur. C'est donc l'album de la violoniste s'intitule Murmure d'après. C'est sorti le 18 septembre. Ensuite, il y a eu le saxophoniste Émile Parisien avec Badra, une reprise de Noah Abraham de son album Floating, sorti le 25 septembre. Qui vient tout juste de sortir le 25 septembre. Je me trompe pas. Et enfin, le Grégory Salet sur Écoute Project. Alors, c'était Otsukare Sama, pièce titre de l'album sorti en novembre 2025. Donc, voilà pour cette série de pièces. Maintenant, on va aller, comme à l'habitude, vers du jazz un peu plus contemporain, expérimental, proche du free. Alors, on va débuter avec deux pianistes, Sakoto Fujii, d'origine japonaise, basée aux États-Unis, et Mira Melford, qui est américaine. C'est un album qui s'intitule Kata Hari. C'est sorti le 8 mai et je vous ferai entendre Interlude 1. C'est peut-être une des rares pièces que je peux pas vous faire jouer beaucoup de pièces de cet album-là. Évidemment, c'est des albums qui sont souvent assez expérimental free. Par la suite, Pendulum. Pendulum, c'est un trio qui est assez particulier. Il y a Benoît Delbecq qui est français, le pianiste. Ensuite, le contrebassiste Jonas Vestergaard et Peter Brun. Ces deux-là sont danois. Et c'est un album qui s'intitule Hopning Hearts. Mais en fait, c'est une série d'albums qui sortent un après l'autre. Je vous explique rapidement. C'est un enchaînement d'albums qui se déroule. Il y a eu le premier, l'acte numéro 1, est sorti le 16 mai. Ensuite, il y a eu juin, juillet, août. Et moi, ce que je vous présente, c'est un extrait de l'acte 5 du 11 septembre. Mais ça se range qu'en décembre. Moi, ce sera la pièce... acte numéro 5, Tip Toe, de cet album-là. Voilà de cette série d'albums. Donc, voici ces pièces.

Il semble y avoir eu un problème que je ne peux identifier pour le moment, ce qui fait qu'il n'y a pas de son qui sort maintenant. Mon Dieu. Ah, voilà. Bon, ça ne sera pas ça qui va jouer maintenant, mais il y a eu, voilà, un petit problème. Je pense avoir accroché un certain bouton sur la console. Alors, voilà, je vous rappelle rapidement ce qu'on a entendu. Tout d'abord, les deux pianistes, Sakoto Fuji et Mira Melford, c'était un interlude one de l'album Kata Hari, sorti le 8 mai. Ensuite, le trio Pendulum avec Arc numéro 5 et la pièce Tiptoe de l'Arc numéro 5. Tout ça, ça fait partie d'une série d'albums qu'on commence à sortir sous le nom de Opening Hearts. Il en sort à chaque mois. Et dans le cas de celui-là, le numéro 5, c'est sorti le 11 septembre. Maintenant, on va aller avec une réédition d'un album qui est sorti initialement en 1972 et réédité le 5 février de cette année. Et il s'agit du saxophoniste Julius Emphill, flûtiste également, qu'on a beaucoup connu avec le World Saxophone Quartet parmi autres choses. Alors ici, donc sur l'album Sax, Alto et Flûte, Bakida Kawal, trompette, Abdul Wahoud, violoncelle, Philippe Wilson, percussion, et Ahmed Blouet au baryton, seulement sur une pièce, pas sur ce que vous entendrez. C'est des pièces assez longues, qui sont assez orientées vers le free. Voilà. Ahmed Blouet faisait partie aussi du World Saxophone Quartet. Donc, je vous fais entendre cette pièce qui dure près de 15 minutes.

Le saxophoniste alto flûtiste Julius Hemphill, c'était un enregistrement de 1972 qui était un album qui était réédité. Alors, donc réédité le 5 février. Et ce qu'on a entendu, c'est la pièce titre Dogon Eddy, avec plusieurs musiciens avec qui il a collaboré à l'époque. Il est décédé en passant en 1995. On est toujours à l'écoute de l'émission Jazz Bazar avec Alain Lalancette sur CA Kaya 88,3, CKIAFM.org et sur l'appli. Et vous pouvez bien sûr consulter ma page Facebook Jazz Bazar, Le Voyage Imaginaire, pour être au courant du contenu de mes émissions et de d'autres événements culturels. Voilà, on poursuit maintenant une suite qui va être quand même

c'est un trio avec un bassiste et contrebassiste ou bassiste et un batteur. Et sur certaines pièces, il y a un quatuor à cordes. Voilà. Et il y a trois compositions du pianiste. Pour le reste, il y a des reprises comme Paul Simon, Bud Powell, Oscar Peterson. Et moi, je vous présente une reprise d'Astor Piazzolla, Liber Tango. Suivra un tromboniste qui est assez intéressant. Il avait déjà fait, je pense que j'ai peut-être jamais eu l'occasion de vous faire entendre, mais un album qui s'intitulait The Latin Side of Mingus. Et là, c'est The Latin Side of Chick Corea. Et ça, c'est sorti le 3 juillet. Et c'est une formation septette. Et on entendra Guy Gira. Et enfin, on ira vers le côté assez cubain et même portoricain, avec un batteur, directeur musical, Bobby Sanabria, Multiverse Big Band. Et son album s'intitule Arsenio and Beyond, Live at the Bronx Music Hall. Il est de racine portoricaine, mais il est né aux États-Unis. Et ce qu'on entendra, c'est Mambo Diablo. L'album est sorti le 10 avril dernier. Donc, on va entendre cette suite musicale maintenant.

Alors voilà, je vous rappelle rapidement cette suite musicale-là. On a débuté avec Ethan Margolis. On était dans le côté flamenco, justement avec la pièce Flamenco Drum. C'est un single sorti en décembre dernier. Ensuite, le pianiste d'origine nigérienne basé à Toronto, Thompson Egbo-Egbo avec Liber Tango de Piazzolla. L'album Just a Thought sortira le 9 octobre. Suivi Conrad Erwig avec Guijira de son album The Latin Side of Chick Corea, sorti le 3 juillet. En passant, il y a les trombonistes. Et enfin, le batteur, directeur musical Bobby Sanabria avec son Multiverse Big Band. C'était Mambo Diablo. Le titre de l'album Arsenio and Beyond Live at the Bronx Music Hall, c'est sorti le 10 avril. Voilà donc, et maintenant on passe en plage publicitaire.

0: ça, c'est vraiment ennuyeux que ça t'ait installé le thème.
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Alors, je vais vraiment faire enlever ce thème qui est... qui me cause un peu de problème. J'aime contrôler le thème moi-même sur l'autre ordinateur, sur mes fichiers musicaux. Alors, je vais vraiment demander que ça soit enlevé. Alors, voilà, on est rendu en troisième heure et c'est le moment de vous présenter la longue suite musicale et qui dure un peu moins de 52 minutes aujourd'hui. Alors... je veux vous mentionner que mon émission de jeudi sera le voyage imaginaire lundi 18h sera entièrement consacré à Constantinople et j'enregistre d'ailleurs demain après-midi une entrevue avec Kia Tabassian pour parler de la 25e saison. Puis je vous rappelle que Pat Metheny, bien sûr, il sera le 5 octobre à 19h30 au Grand Théâtre de Québec et en quintette. Et pour les Montréalais, le lendemain à 19h30 à l'Olympia. Bon, donc, voilà un concert à ne pas manquer. Alors, justement, je commence avec Pat Metheny de son album « Sad Eye to a Plus » qui est sorti à la fin de février. On entendra « Make a New World ». Et voilà, ben pour souligner sa venue, puis c'est pas mal autour de ce projet-là qu'il fait sa tournée. Puis on va poursuivre avec Federico Casagrande, français, mais de racines originaire d'Italie, mais installé en France. Alors, c'est un guitariste et compositeur, et son album qui s'intitule Gentle Riders est sorti le 11 septembre. Et ça, c'est parti assez particulier parce qu'il s'intéresse au country. Mais il fait un projet un peu hybride entre le country et le jazz. Je vous en présente donc deux pièces, deux extraits, Paradiso Perduto et Bunch of Fellows. Puis, on suivra avec un autre guitariste et compositeur qui, lui, est américain, mais avec des racines familiales libanaises et italiennes. Son album Bout Time est sorti le 28 septembre, va sortir, on est le 27, et on entendra Dance of Begur et Song for West. Évidemment, ici, clin d'œil, c'est un hommage un peu à Wes Montgomery, très grand guitariste. On va poursuivre avec un musicien de Québec, l'organiste Olivier Mador-Millette en sextet. C'est un single qui est sorti le 31 juillet, mais son album va sortir très prochainement. Il va être lancé ce mois-ci, en principe. Alors, ce qu'on entendra, c'est « Milkshake aux fraises » pour son album... Attendez, je vais vous trouver le titre. C'est un drôle de titre, d'ailleurs. Enfin, je ne l'ai pas tout de suite en main. Mais donc, un album qui sera lancé très, très prochainement. Ensuite, on va aller avec Rich Willie, qui est tromboniste et compositeur. Et ce qu'on entendra, c'est « Laid Back », en parenthèse, Nightlife. Son album s'intitule d'ailleurs Laid Back Volume 1 et c'est sorti le 30 mai. Au bout de tout ça, ben, on va terminer avec un chanteur qui est basé au Royaume-Uni, mais qui est originaire du Ghana, et qui s'appelle Miles Sanko. Sur son album, il chante, bien sûr, compose et tout ça, mais il joue du synthétiseur, mais il y a divers musiciens. Et ce qu'on entendra, c'est Just Passing Through. Et Don't Lose Hope, pardon. Le titre de son album, I Seen My Light, et c'est sorti le 11 septembre. Voilà. Donc, c'est à peu près ce que j'ai à vous mentionner. Vous aurez bien sûr l'émission Profil avec Gérald qui suivra. Et quant à moi, ben je dis, si vous voulez en savoir plus sur la 25e saison de Constantinople, qui sera sûrement exceptionnelle, 25e anniversaire. Donc, d'ailleurs, il y a trois créations à chaque année. Et là, pour cette saison-ci, il y aura quatre créations.
Et c'est vraiment un univers toujours intéressant, les métissages que fait Constantinople. Donc, je rappelle rapidement, vous entendrez Pat Metheny avec Make a New World, Federico Casagrande avec Paradiso Perduto et Bunch of Fellows, Freddy Sheahy avec Dance of Begur et Song for Wes. Ensuite, Olivier Mador Millette, Sextet avec Milkshake aux fraises, Rich Willey avec Laid Back et Just Pass, et enfin My Sanko, Just Passing Through et Don't Lose Up. Au revoir et à la prochaine.

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Ce soir, à profil pour la 1531e émission, on a en nouveauté Cosmos, Aceta, If These Trees Could Talk, Port Noir, Michel Saint-Père, et restez à l'écoute, avec, et on débute ça avec la formation Castornac.